0: Ce consumérisme affligeant ne se limite pas à ce qui forme la base vitale. Alimentation, habillement, produits cosmétiques ou pharmaceutiques, non. Il s'applique aussi à l'actualité et au regard porté sur le monde. Quand un fait divers difficile touche la corde sensible du public, les médias s'y engouffrent, s'en repaissent jusqu'à l'écœurement, et jusqu'à ce qu'un autre événement le chasse et continue à entretenir les ventes ou la courbe des audiences. Et le précédent tombe dans les oubliettes, laissant les hommes et les femmes qui l'ont vécu dans leur souffrance après avoir été soumis impudiquement à l'exposition publique. Il en est de même pour ce qu'il est convenu d'appeler le monde culturel et artistique. J'étais abasourdi il y a peu par les attaques lancées par un chanteur contre un autre chanteur de variété et relatives à ce qu'il considérait comme du plagiat. La chose est plaisante, car les productions commerciales qui conditionnent aujourd'hui le public et que l'on nomme pompeusement « musique » n'utilisent généralement que deux ou trois accords rudimentaires fournis par les mêmes logiciels et qui habille tant bien que mal, et plutôt mal que bien d'ailleurs, une mélodie d'une pauvreté affligeante et sur un rythme obstiné de grosses caisses empruntées aux marches militaires. Alors évidemment, dans ces conditions, tout est plagiat. Les mêmes éléments redondants reviennent et sous des habillages différents. Il faut alors du talent et aussi du courage pour présenter au public de vraies créations, fruits d'un vrai travail de recherche artistique et dont l'esthétique vient enrichir le public, sans concession à la démagogie ni au populisme. Respect de l'évolution esthétique des choses, recherche, création et bonheur du public, c'est à quoi s'attache l'association Peinard Jazz, bien connue du public brestois, et qui, année après année, présente des concerts de grande qualité. J'ai déjà eu l'occasion d'en recevoir les responsables. Je suis heureux aujourd'hui de les accueillir à nouveau pour qu'ils nous présentent, entre autres, le programme de l'année qui s'ouvre. Bonsoir Étienne Coste, bonsoir Frédéric Roy.
1: Bonsoir.
0: Bon, on se revoit. Alors tout d'abord, on s'était vu en début d'année pour la présentation de l'Atlantic Jazz Festival. Comment s'est passé ce festival ?
1: Bien, c'est loin déjà.
0: Oui, oui, 3 mois, mon Dieu. C'est comme le temps passe.
1: Oh là, il y en a eu des choses entre-temps.
0: Oui, ben, on va en parler, oui, oui. Mais tout d'abord, le festival, donc le programme était alléchant. Est-ce que les résultats ont été à la hauteur des espérances ?
1: C'était une belle édition, oui. Et puis on a remarqué, enfin, il y a des progressions, en tout cas de fréquentation d'année en année, donc c'est plutôt encourageant aussi.
0: Aussi bien à Brest qu'à l'extérieur de Brest ?
1: À l'extérieur, je ne saurais pas trop dire.
2: Parce à l'extérieur, que ça... non, sur la tournée, il y a le public qui est fidèle au rendez-vous,
0: oui.
2: Qui est quelquefois un rendez-vous un peu décalé de la programmation du lieu où on va.
0: Oui.
2: Je pense particulièrement au Renard Pince à Châteaulin.
0: Oui, on l'avait évoqué dans la présentation déjà.
2: Ouais. Mais les gens viennent parce qu'on a institué le dimanche après-midi. Voilà. Et c'est un rendez-vous, je sais, pour pas mal de monde. Et à Crozon aussi. Alors, c'est encore un contexte différent parce que là-bas, c'est vraiment une petite asso qui fait que peut-être une petite dizaine de concerts dans l'année. Mmh. Et là, pour avoir discuté avec les spectateurs après le concert, je sais que les gens attendent le rendez-vous et viennent par curiosité, sans forcément connaître les artistes, parce qu'on est aussi sur des artistes pas forcément de renommée internationale, mais c'est aussi l'intérêt. Je sais pas si on peut dire qu'il y a une progression. Il y a eu des nouveaux lieux, particulièrement à Trédresse d'Okemo, le café Théodore, le Nouveau Max à Quimper aussi, qui était un nouveau partenaire de la tournée. Mais c'est quelque chose qui fonctionne quand même plutôt bien. C'est voilà, un rendez-vous. Donc, pour préciser, c'est la semaine qui précède le festival à Brest. Il y a une tournée Finistère, Côte d'Armor, même Morbihan. On a été sur l'île de Groix cette année.
0: Oui.
2: Voilà, on essaye d'occuper le terrain par le jazz et les musiques improvisées.

0: Donc les gens ont des repères, ils sont fidèles, et il y a un renouvellement aussi, il y a des nouveaux publics qui remplacent ceux qui éventuellement...
1: Ça, il faudrait plus poser la question aux salles en elles-mêmes, mais surtout, je pense que c'est un autre public que le public qu'ils peuvent recevoir tout au long de l'année. Donc, renouvellement dans l'âge, je ne sais pas, mais renouvellement du public par rapport à l'esthétique, ça, je pense que oui.
0: Le festival vit.
1: Oui, vraiment. Enfin, Étienne l'a dit. Enfin, nous, ça fait, enfin, toi, ça fait 3 ans. Moi, ça fait 4 ans. Sincèrement, c'était la meilleure année. De mon point de vue, en tout cas, c'était la meilleure année, quoi.
0: Il y aura un nouveau festival l'année prochaine.
1: Oui, il y a de fortes chances.
0: Et il faudra faire mieux. Ça va être compliqué.
1: Mais on en a discuté entre nous. Faire mieux, je sais pas trop ce que ça veut dire, en fait, parce que
0: faire autre chose.
1: Faire mieux, là on n'était pas plein partout, mais ça commençait déjà à être quand même au niveau de la fréquentation important. Donc faire mieux, je sais pas, essayer de suivre le chemin qu'on essaye de tracer, ça c'est
0: important. Pour que ce soit moins bien, quoi.
1: Ouais, non, voilà. Mais tout ça est très relatif aussi.
0: C'est déjà une première nouvelle. Il y aura un Atlantic Jazz Festival en 2018, à la rentrée de septembre 2018.
2: Octobre.
0: Alors. Ouais. Là, on est aujourd'hui au mois de janvier 2018, donc on va étudier le programme du prochain trimestre. Mais il y a eu un quatrième trimestre 2017, enfin un premier trimestre de la saison. Qu'est-ce qui s'est passé pendant ce premier trimestre? Qu'est-ce qu'il y a eu comme concert, comme nouveauté éventuelle, comment ça s'est passé?
2: Bah bien, il y a eu plus de concerts que les années précédentes. Il y a eu notamment le cinquième anniversaire des 50 ans du Vauban.
0: Ah oui, c'est voilà, vrai. Oui.
2: Auquel on a participé. Donc
0: oui, oui. C'est une institution.
2: Oui, c'est incontournable quand même. Donc là, on avait invité Louis Clavis pour l'occasion.
0: Oui, vous l'aviez dit.
2: Donc voilà, c'est un des événements quand même qui sort de la programmation qu'on peut avoir habituellement, vu qu'on retrouve à chaque fois le Festival Invisible, Festival No Border. Enfin voilà, il y a plusieurs événements comme ça entre novembre et décembre qui reviennent régulièrement. On avait lancé aussi une journée autour des musiques et numériques. Donc ça, il me semble qu'on en avait parlé aussi rapidement quand j'étais venu la dernière fois.
0: Oui, tout à fait.
2: Et là, l'idée, c'était de poser une première pierre, en fait, pour un projet, pour ouvrir un peu le champ des perspectives, on va dire, et inviter différents acteurs du secteur à la fois culturel et numérique à Brest, et voir ce qu'il y aurait de faisable ensemble, savoir les envies et les idées de chacun.
0: C'est une sorte de festival qui...
2: C'est pas un festival, c'était plutôt... Non, en fait, c'était plutôt une journée donc là, qui se divisait en deux temps. Il y avait une première partie, on va dire, plutôt conférence avec des intervenants et sur des sujets bien particuliers. Et l'après-midi, il y avait trois ateliers, donc en fonction... Il y avait sur le numérique, il y avait trois thèmes, en fait, différents.
1: Il y avait la création, il y avait les usages, et puis l'économie.
2: Et l'économie. Et donc les gens des différentes structures se répartissaient en fonction des ateliers et pouvaient justement débattre et apporter des nouvelles idées ou simplement discuter des envies qu'ils pouvaient avoir dans ces secteurs-là.
0: D'accord. Et ça a été suivi, il y a eu un public intéressé,
2: Pas énormément, mais là c'était vraiment le premier rassemblement en fait.
1: Il y avait moins d'une centaine de personnes, ce qui est pas mal.
0: Oui, mais est-ce que ça a vocation, c'est ce que je voulais dire tout à l'heure, est-ce que ça a vocation à déboucher sur une manifestation plus importante de type électrocution, où on associe deux choses, à la fois artistique et technique.
2: Oui.
0: Est-ce que ça a une même vocation, ou c'est vraiment quelque chose de complètement à part?
2: Là, le prochain temps fort, ça va être le Forum des usages au mois de juin ou juillet.
1: Début juillet.
2: Voilà, qui est organisé par la ville de Brest, justement, sur ces questions-là.
0: Oui.
2: Et l'idée, c'est d'avoir plusieurs propositions artistiques ou numériques qui vont s'échelonner jusqu'au mois de juillet.
0: D'accord.
1: Je ne sais pas s'il y aura forcément un temps fort, en tout cas, dans la programmation de Pénard Jazz, on a déjà un petit peu amené cette thématique qui est liée souvent aux nouvelles technologies, évidemment.
0: Oui.
1: Pas plus tard que la fin du mois, il y aura un spectacle qui utilise la vidéo avec du mapping, etc. Donc, s'il y a un événement, je pense que ça sera dans quelques années, quand justement les acteurs se seront réunis et auront quelque chose à vraiment faire ensemble. Pour l'instant, c'est vraiment l'ébauche de quelque chose. Il y a énormément d'acteurs sur Brest et la métropole autour de ces questions-là. C'est quelque chose dont les musiciens s'emparent de ça de plus en plus, des nouvelles technologies.
0: Oui.
1: Donc c'est vraiment D'un côté, la réflexion, c'est de suivre un peu ces nouvelles technologies et de pouvoir proposer artistiquement des propositions qui suivent l'actualité et la création artistique, en fait.
0: C'est quelque chose qui est amené à entrer dans la norme, disons, puisque effectivement la technique évolue et donc elle vient enrichir la partie esthétique, artistique de la chose. Ouais, et donc tout naturellement, ça entre dans le jeu, quoi.
1: Et encore une fois, c'est vraiment parce que il y a souvent c'est lié au monde électro, en fait, ces nouvelles technologies, et on s'aperçoit que à la fois dans le rock, mais aussi et de plus en plus dans le jazz ou les musiques improvisées, les musiciens s'emparent de ça. Donc notre boulot, c'est ça, c'est de rendre compte de ce qui se passe aujourd'hui dans la création de jazz et musique improvisée. Donc ça en fait partie, mais on parlera de désordre. On fait aussi des choses autour de la danse. On peut faire des choses. On essaye de coller un peu à la création des musiciens qu'on accueille, évidemment.
2: C'était juste pour terminer sur Julien Després, qui est notre artiste associé de cette année, qui, lui, justement, est très intéressé par toutes ces questions-là et qui a énormément de projets autour du numérique. Ouais, ouais.
0: D'accord, il est artiste en résidence, c'est-à-dire qu'il va être là pendant toute la saison. Toute la saison, pas en permanence.
1: C'est pour ça qu'on ne dit pas artiste en résidence, parce que ça veut dire qu'il serait là tout le temps. Mais là, il vient plutôt ponctuellement présenter des projets divers et variés. C'est vraiment l'intérêt d'avoir un artiste associé, c'est de présenter... Voilà, un artiste n'est pas monolithique, il s'empare de plein de choses. Et l'idée, c'est de 4-5 rendez-vous dans l'année, dont une création. Et cette création, donc... aura lieu fin mai et sera une création autour du numérique. Autour de ça, il y a des actions culturelles, il rencontre différents publics, il va aller faire un travail en prison, etc., enfin en maison d'arrêt, voilà. Il y a plein d'actions autour de sa venue.
0: C'est l'artiste référent, on va dire,
1: pour la
0: saison. Bon, on en parlera un petit peu plus longuement tout à l'heure, je présume que pour Louis Clavis, la salle était pleine.
2: C'était pas plein, c'était bien rempli, mais...
0: Ah bon ?
1: Ouais, non, non, c'est...
0: J'aurais cru que, effectivement, on aurait fait du monde, non ?
1: Mais c'était...
2: Un 1er novembre c'était veille de...
1: C'était jour férié, 1er novembre, il y a eu... c'était les vacances.
2: Ouais, c'était les vacances.
0: Oui, c'est vrai.
1: Il y a plein de choses qui ont fait
2: Il y a déjà eu une semaine de festivités au Vauban aussi, avant.
0: Ouais. Oui, oui. Ben, oui, c'est vrai, il est venu dans le cadre du cinquantenaire du Vauban. C'est vrai que, effectivement, il y a eu beaucoup de manifestations. Alors, on va parler... Donc de la saison qui vient, qui s'ouvre, enfin qui a déjà commencé, parce qu'il y a déjà eu un trimestre. On vient d'évoquer le premier trimestre de cette saison. La saison dernière, dans sa globalité, elle a été aussi sur le même lancée, sur le même au niveau qualitatif.
1: On n'a pas encore les chiffres, mais je crois que c'est une excellente année.
0: Bonne cuvée.
1: Bon, artistiquement, c'est toujours très difficile parce que voilà, c'est les goûts et les couleurs, quoi, on peut dire ça. Mais en termes de fréquentation et donc de billetterie, c'est, je crois, une très très bonne année pour nous. Aussi parce qu'on a monté des partenariats, et particulièrement avec le Quartz. Ce qui fait que quand vous faites 2 fois 300 personnes, forcément, ça se voit dans un bilan. Alors, on n'a pas les chiffres encore, mais on sait que c'est une bonne année.
0: Mais au niveau artistique, les différents publics, parce que je présume que ce n'est pas toujours, sauf exception, le même public qui vient pour
1: on a nos fidèles, mais ils ne sont pas si nombreux que ça.
0: Chacun a son goût personnel. Et donc, chacun a trouvé son compte.
1: Je crois, il y a eu des choses très très différentes. Sur la fin de la saison, il y avait Shabaka Hodgkins, and the Ancestors, on a fait une très très belle salle. Plus de 200 personnes, on a fait une soirée. Alors là, on est dans une. Donc, c'est Shabaka, c'est vraiment côté un peu afro-jazz, un peu très empreint de musique 60-70.
0: Oui.
1: Et puis, la dernière date, c'était quasiment un concert-performance de 3 musiciens japonais. Et on a fait quasiment le même nombre de personnes dans la salle. Bien. Donc, c'est.
2: Des esthétiques complètement différentes.
1: Des esthétiques complètement différentes. Et puis, voilà, on a R.L. Besson, ça a très très bien marché. Enfin, il y a plein de concerts qui ont plutôt bien marché. Donc on est content de ça. La difficulté, c'est d'arriver à reproduire, en tout cas un petit peu, ce schéma. C'est pas vraiment un schéma parce que mais les propositions arrivent. Il faut arriver à faire entre guillemets, le choisir, tri, choisir, qui est pas, oui, c'est, oui, un très beau mot, mais...
0: Oui, bah, oui, mais c'est
1: voilà,
0: c'est
1: entre des concerts plus jazz, comme on va en parler, puis des choses plus improvisées, et dont on sait que c'est plus difficile de faire déplacer le public, mais dans ces... Voilà. Il y a un équilibre à trouver là-dedans.
0: Oui, oui. Non, mais ce qui est bien, c'est de voir que vous arrivez à répondre à la demande des différents publics. Tous les goûts ne sont pas les mêmes. Et donc, si pour des styles complètement différents, les salles sont équivalentes au niveau du remplissage, ce qui prouve que, bon, effectivement, vous êtes tapé juste.
1: C'est de toute façon plus compliqué quand on est vraiment dans l'improvisation, la musique expérimentale. Oui. On sait que le public est... vient moins nombreux, mais c'est notre boulot d'être là-dedans et de développer ce public, par exemple. Alors là, cette année, il y aura une nouvelle offre tarifaire sur certains concerts pour justement que le prix soit pas forcément un frein, ou en tout cas on espère que ça le devienne moins. Voilà, c'est une politique qui se met petit à petit en place aussi d'année en année.
0: Ok, alors on va parler maintenant de la saison qui s'ouvre, le trimestre qui s'ouvre, la programmation future. Mais avant, on va avoir notre première pause musicale. Alors vous avez choisi, je crois, comme premier artiste, Leïla Martial. Pourquoi ? Et qu'est-ce qu'on va entendre et pourquoi ?
1: Parce que c'est le prochain concert,
2: c'est
1: déjà.
2: C'est ça. Ah, ouais. C'est après-demain.
1: Donc.
0: Et quelle surprise !
2: Tout simplement.
0: Alors.
1: Vous voulez qu'on présente un peu, Leïla ?
0: Oui,
1: ou
0: bien sûr, on peut la présenter
1: avant,
0: déjà. Oui, qu'est-ce qu'on va entendre ? Et puis.
2: Écoutez le morceau Ombilic, ça s'appelle.
0: Oui.
2: Et donc, c'est tiré de son dernier album, Baabox.
0: Oui.
2: Et donc, elle se présente plutôt comme une chanteuse et vocaliste à la fois. Donc, c'est-à-dire, c'est pas uniquement... Elle était venue, on l'avait vue notamment à l'Atlantic Jazz Festival en 2015.
0: Oui.
2: Avec le groupe d'Anne Passeo, une batteuse. Et donc, elle a vraiment plein d'univers. C'est ce qui... Enfin, voilà, elle a une voix assez élastique. Elle en fait ce qu'elle veut de sa voix. Elle fait aussi bien du scat qu'après faire un peu du rap, après partir dans du rock. Elle fait vraiment ce qu'elle veut avec sa voix. C'est assez impressionnant à voir.
0: Elle vient d'où ?
2: Sur scène.
1: Alors, en fait, elle était... je crois qu'elle est de Toulouse, ou en tout cas, c'est autour de cette ville. Et elle était dans la première promo du collège de jazz de Marciac.
0: D'accord, oui.
1: Avec Émile Parisien. Mmh. Ils se connaissent très, très bien. Il y a eu d'ailleurs des interviews croisées dans la presse.
2: Oui.
1: Jazzistique, comme on dit, ça fait partie de ces jeunes musiciennes, parce que je pense qu'elle a 35 ans maximum, et c'est une musicienne, donc c'est vrai que depuis l'année dernière, déjà avec le Quartz, on était vraiment parti sur une programmation féminine, donc Ariel Besson l'année dernière.
2: Anne
1: Passeo, enfin,
2: L'année d'avant.
1: Léla Martial, et puis au mois d'avril prochain, on aura une chanteuse japonaise aussi au Quartz. Voilà.
0: Non, puis la région de Toulouse, c'est une région où on sait ce qu'est la voix et on sait ce qu'est le chant et le jazz. Eh bien, on l'écoute.

0: Étienne Coste, Frédéric Roy. On a dit une bêtise tout à l'heure, mais les bêtises, c'est ma marque de fabrique. Le concert, c'est pas après-demain, c'est ce soir.
1: Ah, c'est ce soir.
0: C'est ce soir. Oui, bah, oui. Et alors, mais pour les auditeurs, ils peuvent écouter l'émission. Le concert est à 20h30.
1: Oui.
0: Donc, si vous habitez Brest, vous allez à 20h30 au Quartz. Si vous habitez à l'extérieur, bah, vous écoutez la fin de l'émission dans la voiture. Mais vous pouvez assister au concert quand même. Alors, c'est le premier concert de
2: l'année.
0: De l'année.
2: Oui.
0: Hein, donc voilà. Donc, c'est rappelez-moi Leïla Martial.
2: Leïla Martial.
0: C'est ça. Oui. Donc, chanteuse, accompagnée par.
1: Un guitariste et un batteur. Dans les noms, là, je n'ai pas ça en tête comme ça.
0: Oui.
2: Éric Pérez et Pierre Térégol.
1: Voilà.
0: Petite formation.
2: Oui,
1: oui,
2: ils sont trois.
0: D'accord. Mmh. Alors ensuite, qu'est-ce qu'on a?
1: Ensuite, on a Désordre.
2: Oui, fin janvier.
1: Fin janvier. Donc Désordre, c'est un temps plutôt... Alors, on appelle ça musique et mouvement indocile.
0: Oui.
1: Donc c'est plutôt autour de la danse, mais... comme on parlait tout à l'heure des nouvelles technologies, là, cette année, il y aura aussi un spectacle audiovisuel. Voilà, c'est plutôt des formes hybrides, en fait, qu'on essaie de proposer durant ce temps, qui est co-organisé avec le Macorlan, le Conservatoire, pour cette année.
0: Oui.
1: Et donc, dans la programmation de Pénard Jazz, que moi, je vais avoir un peu de mal de vous présenter les autres propositions. Il y a Penzum, qui est un duo entre Joseph Nadj et Joël Léandre. Donc Joseph Nadj, alors ancien directeur du centre chorégraphique d'Orléans. Mmh. Il est Joël Léandre, qui est... Bon,
0: voilà, on ne la présente plus.
1: Contrebassiste, qu'on a fait venir de nombreuses fois. À Brest. Et là, il nous propose un spectacle, donc Joseph Nadj danseur, sur le qui questionne le genre en fait. Lui serait plutôt en femme, elle plutôt en homme, à travers des masques. Et puis Joseph Nadj, il a la particularité de souvent dans ses spectacles d'amener un côté très plastique. Et là, il dessine en direct en fait sur le plateau. Donc c'est un des temps forts de Désordre, même de la programmation, parce que c'est vraiment deux personnes internationalement reconnues dans leurs univers respectifs. Et puis...
2: c'est un spectacle qui n'a pas encore beaucoup joué.
1: Ouais.
2: Parce que Désordre, on s'attache beaucoup à ça aussi, à présenter des spectacles qui n'ont pas forcément énormément tourné ou qui sont assez récents. Quoi.
0: Alors ils viennent quand et où?
2: Alors ils viennent le vendredi 26 janvier, donc c'est au Macorlan.
0: D'accord.
2: À Brest.
0: D'accord.
1: Voilà, c'est à partir de 19h, il y a une autre proposition avant, qui est une proposition qui vient du Macorlan, mais je vais éviter d'en parler, parce que je ne connais pas cette... Même s'il y a un batteur de jazz, j'ai appris dans cette proposition, avec Jennifer Dubreuil, qui est une brestoise, qui était partie vivre un peu dans le nord de l'Europe, je crois en Suède ou en Norvège, et qui est revenue récemment. Donc je pense que ça sera assez cohérent au niveau de la programmation. Et puis le lendemain, alors sur la proposition de Pénard Jazz, c'est un spectacle audiovisuel qui s'appelle Le Rivage des Ombres, Ueno Park. Donc Ueno Park, c'est un parc à Tokyo. Le musicien s'appelle Manuel. Pardon.
2: Pas loin.
1: Manuel Adno, ouais, ça commence par un M. qui est souvent allé au Japon régulièrement là, depuis quelques années. Et c'est d'abord un solo de guitare en fait, ce projet. Mais là, il s'est entouré d'une vidéaste qui travaille le mapping. Alors le mapping, pour les personnes qui ne connaîtraient pas, c'est en fait l'adaptation d'un flux vidéo, d'images en fait, à des formes très différentes. Il y en a eu un juste avant Noël, là, d'ailleurs, sur l'église Saint-Louis, qui a été projeté par un vidéaste qui s'appelle DAF. Et voilà, c'est le mapping, c'est ça, c'est prendre un support et y projeter une image. Et même si ce support n'est pas un écran, mais un cercle, un carré, un rectangle, ce que vous voulez, la technique permet de s'adapter à la forme sur laquelle on projette. Donc ça s'appelle Le Rivage des Ombres. C'est un projet très, on est très très doux, très ambiante au niveau musical. Et j'ai assez hâte de le voir, parce que c'est un spectacle qu'on n'a pas vu. Mais j'en ai entendu beaucoup de bien. Et voilà, moi je suis très content de pouvoir proposer cette. Surtout que c'est une proposition de dernière minute, parce qu'on a dû remplacer un spectacle qui n'a pas pu se faire finalement. Donc voilà.
2: On peut peut-être d'ailleurs juste préciser, parce que le programme a changé depuis justement le programme, nous, qu'on avait édité pour le premier trimestre. On avait parlé du projet de Arcis Navigation 2 qui n'aura pas lieu.
0: Ah bon ?
2: Voilà.
0: Bon.
2: Incompatibilité de musicien, peut-être.
0: Oui.
2: On ne sait pas.
0: Bon. Vous parliez de Saint-Louis là, à l'instant. Vous aviez fait un concert à Saint-Louis il y a 2 ou 3 ans, je crois.
2: L'année dernière.
1: Il y a 3 ans. 2014, on avait fait un concert d'orgue.
0: Oui, oui.
1: Et là, cette année, durant le festival, on a fait un autre concert d'un quatuor de saxophone, le quatuor Machaut. Peut-être que vous connaissez, c'est un compositeur plutôt du Moyen-Âge.
0: Oui, Guillaume de Machaut.
1: Et là, c'était un quartet de saxophone qui a repris librement en fait la messe de Notre-Dame.
0: Oui.
1: Et pour moi, c'était le temps fort du festival dernier festival, parce que c'était l'église, elle sonne. Elle a une réverbération qui est très très longue.
0: Oui.
1: Mais là, ils en ont joué carrément. C'était vraiment super.
2: C'était magnifique.
1: C'était vraiment super.
0: Là, ce qui est bien dans cette église, c'est qu'on joue la première note et l'église fait le reste.
1: Et ouais, non, on est vraiment content par l'intermédiaire d'Éric Bernard qui est de la paroisse de l'église Saint-Louis. On a un contact. Sympa, on va dire, et dès qu'on a une proposition, il refuse pas souvent de... Enfin, il a jamais refusé pour l'instant qu'on vienne y jouer. Et pour nous, c'est super d'avoir un endroit comme ça. Moi, c'est une église que j'adore, vraiment.
0: Bah, oui.
1: Architecturellement parlant, je trouve ça, j'ai vraiment... Je sais que les Brestois, ils sont pas tous... fan de l'architecture de cette église,
0: vous savez, moi, à l'époque où j'étais à Chartres, j'ai entendu quelqu'un dire « Oh, cette cathédrale, j'en ai marre !»
1: Ah oui.
2: Finalement, on peut tout entendre.
0: Ouais, on peut tout entendre, oui, tout à fait. Alors là, on va revenir à notre programmation. Ouais. On a vu quels étaient les deux concerts programmés au mois de janvier. Il y en a d'autres au mois de janvier, non ?
1: Pardon, je suis en train de dire des bêtises.
2: Ça va trop vite.
1: Alors, vous savez que depuis 4-5 ans maintenant, on avait une sorte de jumelage artistique avec la ville de, ou en tout cas les musiciens de Chicago.
0: Chicago, oui.
1: Donc là, on fait une soirée thématique, c'est à la toute fin du mois de janvier, c'est le 30 janvier, et aussi le 31, on va en parler un petit peu après. On fait venir le Mike Reed, qui est surnommé là-bas le deuxième maire de Chicago, qui est un personnage très très important culturellement dans la ville. Il possède deux clubs de jazz, il fait la programmation du Chicago Festival, qui est pas rien. Il est aussi fondateur d'un webzine qui s'appelle Pitchfork. Bref, c'est vraiment quelqu'un qui est très très important dans la ville de Chicago. Il est venu régulièrement dans la programmation. C'est doublé d'un mec ultra sympa. Alors c'est une longue histoire, mais c'est il y a quelques années, je crois que c'était en 2014, il était parti avec son quartet en République tchèque. Et il est tombé il était dans un train, il arrive à une gare, et là il y avait un rassemblement de néo-nazis en fait. Alors il faut préciser que lui est noir américain. Et qu'il y en avait, je crois, un deuxième musicien.
2: La moitié du groupe.
1: Donc ils ont eu très très peur parce qu'ils sont plus ou moins faits pour chasser, etc. Et ça, c'est la genèse du projet qu'on va écouter à la fin du mois de janvier, puisque c'est en gros la condition des Noirs américains dans la société d'aujourd'hui, en fait. Voilà. Donc c'est traduit musicalement, c'est très jazz. D'ailleurs, on va peut-être bien écouter un morceau, je crois. C'est vraiment une magnifique musique. Et dessus, il y a un poète qui intervient sur certains morceaux et qui dit particulièrement des textes de James Baldwin. Alors James Baldwin, en France, c'est pas forcément quelqu'un de très connu. C'est un écrivain, poète noir américain, lui aussi, et qui a fait l'objet d'un documentaire qui est sorti, qui a été diffusé sur Arte au mois de mai, et qui est sorti après au cinéma, qui s'appelle I'm Not Your Negro. Et qui lui aussi relate l'histoire des Afro-Américains contemporaines, on va dire, de l'esclavagisme jusqu'à aujourd'hui, et les assassinats, etc., qu'on connaît dans différentes villes américaines. Et donc on va faire le concert le 30, et le 31 au cinéma Les Studios, on projette le documentaire.
0: D'accord.
1: pour comme un relais, en fait, finalement, de ce concert autour des textes de John Baldwin. Juste préciser que la première partie, c'est The Bridge. Alors, The Bridge, bon, c'est un projet qu'on accueille depuis tout le temps, depuis qu'il existe. Donc, c'est un projet qui se fait rencontrer les musiciens, des musiciens français avec des musiciens de Chicago. Voilà. Donc, on a appelé cette soirée Chicago Now, comme on avait appelé notre festival qui avait eu, où il y avait une thématique autour 2015. De Chicago il y a deux ans. Enfin, deux ans et demi maintenant. Voilà, comme un petit rappel de ce qu'on avait fait. Et
0: ça, c'est le 30 ou le
1: 31? Le 30 janvier, c'est les concerts au Macorlan.
0: Au Macorlan.
1: Voilà, c'est au Macorlan le 30 janvier. Et ça va être vraiment une très belle. Le lendemain, voilà. À 20h, okay. Au studio, c'est un tarif assez modique de 5 euros. Parce que c'est une soirée un peu spéciale, comme ils ont l'habitude de faire. Et c'est Alexandre Pierrepont, qui est l'instigateur du projet The Bridge, qui fera une présentation du film et voilà, une présentation du.
0: D'accord. Du film. Comme vous avez souhaité l'entendre, je vous propose qu'on l'écoute tout de suite. Hein, qu'est-ce qu'il va nous jouer?
2: Je te laisse le prononcer avec ton accent anglais.
1: I want to be small.
0: Eh bien, on l'écoute.
1: Wow, c'est bien,
2: parfait.
0: Mike Reed.
1: C'est-à-dire, je voudrais.

0: Étienne Coste, Frédéric Roy. On a fini le mois de janvier. Alors, ensuite, après ce mini-festival des ordres, qu'est-ce qu'il y a ?
1: Alors, il y a une soirée plutôt autour des musiques improvisées avec Tournesol. Mmh. Et donc, Tournesol, ça réunit, c'est un des groupes, notamment de Julien Després, l'artiste associé dont on parlait tout à l'heure, qui réunit aussi Julien Loutelier et Benjamin Dubox, ces deux artistes qu'on a déjà pu accueillir aussi, contrebasse et batterie. Et Elodie Pasquier, donc elle, c'est une clarinettiste qui viendra présenter un solo. On pourra écouter aussi un peu de musique tout à l'heure. Oui. Qui a plutôt un pied dans la pop, j'ai l'impression. Ouais, un peu dans la pop et dans le jazz.
2: Ça fait partie des jeunes musiciens, enfin, que ce soit Julien ou Elodie, voilà, qu'il faut mettre en avant aussi, parce que c'est pour moi sans doute des gens qu'on va suivre longtemps. Et
0: des artistes d'avenir.
2: Voilà, oui, voilà. Donc c'est un peu l'idée. Salut au Clous. Comme je l'expliquais tout à l'heure, on a une tarification un peu spéciale sur ce concert, qui est un peu moins élevé que sur d'autres concerts. Et voilà, ça va être une belle soirée. On va rompre un peu le côté scénique. On risque de faire jouer les musiciens au milieu des spectateurs. Public, oui. Voilà. En tout cas, c'est l'idée. Mmh. On verra comment on met ça en place, mais c'est l'idée.
1: On peut préciser, on parlait des tarifs, que le plein tarif est à 10 euros.
0: Oui,
1: voilà. Réduit à 7 euros. C'est vrai que ça permet aussi de venir découvrir ce genre de proposition, peut-être pas forcément très habituel.
0: Mais Elodie Pasquier, c'est plus de la musique improvisée que du jazz.
2: Mais Tournesol aussi, hein, c'est que de la musique improvisée. D'accord. Après, quand on a dit musique improvisée, ça ne veut pas dire grand-chose, parce que...
0: Non, c'est ouvert à tout.
2: Les
1: 15 notes à la seconde.
2: Les deux propositions vont être très très différentes. Bon, déjà, il y a un solo et un trio, donc bon, forcément, on ne fait pas la même chose. Mais avec Tournesol, on est plus dans une version un peu rock, mais pas non plus rock débridé. Ça reste contenu dans la musique, c'est très ambiante aussi. Et Elodie Pasquier, c'est plus musique improvisée, mais c'est très calme aussi. C'est pas du tout. On n'est pas dans le free ou dans. Vous voyez, dans le.
0: On n'est pas dans le métal.
2: Non, pas trop. Mais il y a du métal improvisé très intéressant. On n'en a pas fait encore.
1: Bientôt.
2: Ça viendra.
0: Alors, on a dit Elodie Pasquier, c'est au clou. C'est à quelle date?
2: C'est le 14 février.
0: D'accord. Et Tournesol, c'est où et quand?
2: Pareil,
1: c'est la même soirée.
0: D'accord.
2: C'est un double plateau, 14 février, pour la fête des amoureux. On s'est dit, bien, on va faire un
0: ensemble.
2: Et on poursuit avec l'ICI.
0: Entre le 31 janvier et le 14 février, donc il n'y a rien. D'accord.
2: Non, donc, non, ça reprend déjà, c'est un bon danse.
0: Et ensuite, en février, qu'est-ce qu'il nous reste?
2: Alors, après, il y a Lifids and the Expressions. Là, c'est peut-être plutôt Étienne qui va pouvoir en parler, mais on est dans la soul jazz, mais de la soul. Et là, c'est une soirée qu'on fait à la Carène avec Undercover et la Carène.
0: Oui.
2: Tu veux en dire un mot et demi?
1: En dire un mot, allez. Il va falloir m'arrêter après.
2: Ah ouais, c'est ça. C'est spécialiste de la soul, Étienne.
1: Non, Lee Fields, ça fait partie un peu de cette... on va dire des générations de chanteurs, chanteuses qu'on a redécouvert un peu sur le tard, comme Charles Bradley ou Sharon Jones. Voilà, qui ont pas loin de 70 ans. Lui, Lee Fields a plus de 40 ans de carrière derrière lui. Il a fait plein de boulot entre-temps.
2: Les deux autres sont morts, d'ailleurs.
1: Les deux autres sont décédés, donc voilà, c'est un peu le...
2: C'est un peu le dernier des...
1: Un des survivants, on va dire.
2: C'est ça.
1: Il a fait plein de boulot alimentaire avant de pouvoir revenir un peu sur le devant de la scène ces derniers temps, poussé par des labels américains. Et on l'appelait le petit James Brown à l'époque, donc pour dire un peu le niveau quand même du monsieur. Donc voilà, sur scène, je pense que ça va être assez impressionnant à voir. Il a une très belle voix, puis les musiciens aussi derrière.
0: Depuis 70 ans, c'est le bel âge.
1: Ah bah oui. Mais il ne les fait pas sur scène.
2: On ne fait pas que des musiciens jeunes, vous voyez. Voilà.
0: Donc, pour le mois de février, qu'est-ce qu'il...
2: Et après, au mois de février, alors là, on retourne au Macorlan. On vient souvent au Macorlan par l'intermédiaire de Astropolis l'hiver. Il y a un duo qui s'appelle, qui est Chloé et... Vasilena Serafimova, qui est une vibraphoniste
1: bulgare
2: qui est autour de un très très beau projet autour de Steve Reich. Donc là, on est entre musique électronique et musique contemporaine. Et on est très content de. C'est vraiment très, très, très beau. Ils ont joué à Rennes durant le festival maintenant avec l'orchestre de Bretagne. Bon, nous, on n'a pas les moyens
0: oui,
2: de.
0: Non,
2: mais c'est ça que vous aviez vu.
0: Voilà,
2: peut-être.
0: Oui, tout à fait. Ouais. Parce que le nom ne m'était pas inconnu. Ouais, ouais. Et je cherchais. Oui,
2: ils ont fait la création. Je crois que je ne sais plus si c'était au TNB ou il y a un opéra à Rennes. Je pose une question.
0: Oui, donc à Rennes.
2: Oui, il y a un opéra. Oui. Donc c'est à l'opéra de Rennes où il y avait l'orchestre de Bretagne qui a joué avec ces deux musiciennes. Et ouais, ça va être une très belle soirée avec encore, je pense, un public complètement différent du public de Lee Fields ou du public de Tournesol.
0: Voilà. Mais si mes souvenirs sont bons, elle avait une émission, une partie d'émission sur France Musique.
2: Et, c'est possible, oui.
0: Ouais. Parce que je ne l'ai pas entendu avec le TNB, mais je l'ai déjà entendu. Mmh. Et je pense que c'était à la radio sur France Musique, c'est tout à fait remarquable.
2: C'est
0: très très grand
1: talent. C'est un beau travail.
2: Et ça m'arrive vraiment, la musique électronique et la musique acoustique.
0: Oui, tout à fait.
2: Comme quoi, on n'est pas tout le temps obligé d'opposer les choses.
0: Non,
2: on est vraiment super content de faire cette soirée dans le cadre du festival. Ça va être un beau moment aussi au Macorlan. Et donc c'est le 22 février.
0: Le 22 février. Voilà. Et le mois de février s'achève avec ce...
2: Oui.
0: Ce que je vous propose, c'est qu'on écoute tout de suite Élodie Pasquier, hein, puisqu'elle, c'est le 14 février, elle se présentera au Clouse. On l'écoute tout de suite.

0: Étienne Coste, Frédéric Roy, on a passé en revue les programmes du mois de janvier et du mois de février. Il nous reste le mois de mars. Alors, il y a combien de concerts en mars ?
1: Trois concerts en mars.
0: Oui.
1: Le premier, c'est Charka, c'est une formation, une jeune formation bretonne entre jazz et musique trad qu'on organise avec le Renard Pince. Donc c'est un dimanche. On évoquait les dimanches après-midi du Renard Pince en tout début d'émission, mais voilà un autre exemple. C'est leur nouveau. Le disque va sortir, je pense, 15 jours ou 3 semaines avant le concert. Donc c'est un concert de sortie de disque.
0: D'accord.
1: Ensuite, Hurricane et Dave Douglas. Donc ça, c'est un temps fort un peu aussi du premier trimestre. Avec Frédéric Barjon-Briet en solo, donc contrebassiste brestois que sans doute les auditeurs connaissent. Hurricane, Dave Douglas, trompette, piano. Hurricane, il a été assez connu pour des variations autour de Bach, etc. Sur certains disques précédents. C'est la scène new-yorkaise dans toute sa splendeur. C'est sans doute deux des musiciens les plus connus aujourd'hui de la scène new-yorkaise, un peu école John Zorn. Donc voilà, ce sera, je pense, un des temps forts de la saison. Ça sera au Vauban. On retournera au Vauban le mardi 6 mars. Et puis, on finira le trimestre avec Second Life, là aussi au Vauban, à la fin du mois de mars, le 29 mars, le jeudi. Avec le trio, c'est un trio de musiciens nantais qui s'appelle David Chevalier, qui est un musicien rouennais en fait, à l'origine, mais qui habite à Nantes maintenant. Avec Sébastien Boisseau à la contrebasse et Christophe Lavergne à la batterie. C'est une formation, c'est guitare, donc contrebasse, batterie, mais guitare et banjo. Donc c'est assez rare quand même le banjo dans les musiques qui nous préoccupent, on va dire.
0: C'est plus du jazz des origines.
1: Ouais, alors on en est assez loin, mais je pense qu'il utilise un peu ça. Il y a quand même un côté très folk dans ce qu'ils font. Et c'est vraiment un très beau trio. Pareil, c'est assez récent. Le disque doit être sorti à la fin de l'année. Donc on est content de proposer ce trio.
0: Donc on a véritablement un bon équilibre entre le jazz, les musiques improvisées, et puis ce que je qualifierais de pont entre les musiques dites savantes et musique improvisée, jazz.
1: Et voyez, on écoutait Audie Pasquier tout de suite, dit que c'est de la musique improvisée. Bon. C'est pas
0: hard,
2: c'est pas inaudible.
1: Voilà, c'est pas inaudible.
0: Oui.
1: On essaie de
0: les musiques improvisées est inaudible.
1: Non, mais souvent
2: c'est les reproches qu'on peut avoir des fois.
1: Souvent les gens se méfient de ce vocabulaire en fait, parce que souvent c'est quand même un vocabulaire qui peut faire peur malheureusement. Mais voilà, musique improvisée, ça veut pas dire que c'est inaudible ou que le morceau qu'on vient d'écouter qui est magnifique, c'est je trouve la preuve de ça.
0: Bah oui, on parlait en antenne tout à l'heure que quand je joue de l'orgue et que j'improvise, je fais pas forcément tous les grands jeux.
1: Oui, c'est ça.
0: On peut improviser des musiques très, très, très douces. Hein.
1: Oui, tout à fait.
0: C'est le charme de l'improvisation, c'est que c'est ouvert à tout, justement. Alors, je voulais savoir où on était on a vu les lieux dans lesquels se déroulaient les concerts, c'est le Vauban, c'est le Macorlan, c'est le Clouse, ce sont des lieux traditionnels.
1: Oui.
0: Est-ce que vous n'avez pas de nouveaux lieux de diffusion pour ce trimestre ou pour la suite ?
1: Pour ce trimestre-là,
0: non.
1: Mais pour les
0: ça peut s'ouvrir,
1: le trimestre, oui.
0: On en parlera une autre fois.
1: On ira faire un concert en piscine et on ira au chantier du Guip aussi, sur le port. Donc,
0: Oui.
1: On va appeler ça normalement territoire singulier parce que c'est étonnant comme proposition.
0: Oui.
1: Mais aussi, on aime bien aussi proposer des choses dans des cadres un peu différents. Ça peut aussi faire venir un public différent.
0: Oui, tout à fait.
1: Différent,
0: c'est un nouveau public. Finalement, vous êtes toujours avec les mêmes coopérations. Est-ce que vous avez... Bon, vous travaillez toujours avec le conservatoire, on l'a dit.
1: Ouais.
0: Le changement de directeur n'a rien changé, ça poursuit.
1: De toute façon.
0: Oui, et puis il était dans la maison, ouais. il connaît les choses. Est-ce que vous avez le souhait ou l'opportunité de pouvoir travailler avec d'autres acteurs de la vie brestoise ou autre ?
1: Bah, le concert en piscine, c'est le, oui, l'exemple particulier, parce que, enfin, le bon exemple, parce que c'est une association d'Aqua Gym, en fait, qui nous a contactés pour faire un concert, parce que c'est la directrice, enfin, je sais pas si elle est employée, mais en tout cas, la présidente, on va dire, de l'association spectatrice de la programmation, en tout cas du festival. Et donc, ça l'intéressait de faire un concert avec nous. Donc voilà, c'est l'exemple même de nouveau partenariat. Maintenant, c'est vrai qu'on est quand même plutôt sur des partenariats
0: traditionnels
1: ou traditionnels.
0: Oui, oui.
1: C'est peut-être un peu moins vrai sur tout ce qui concerne l'action culturelle, par exemple, où là, il y a plus de nouveaux partenaires. Déjà parce que Marianne est arrivée et puis qu'elle développe un peu le projet. Mais par exemple, il y a eu en fin d'année des concerts à la clinique de Caro, au drain, à la maternité.
0: Oui.
1: Donc les enfants qui venaient de naître ont eu droit à un concert avec leurs parents. Ça, c'était, je crois, un moment...
0: Alors, les retours qu'elles ont...
1: Ah bah, c'est super, hein, vraiment. Enfin, bon, on n'y était pas, nous.
0: Non.
1: Voilà, mais les retours sont super bons, tant au niveau de l'équipe de la maternité, mais aussi des parents, évidemment.
0: Parce que les enfants, les bébés, ne sont pas trop exprimés.
2: Ils n'ont rien dit pour le moment.
1: Ils s'expriment, mais pas par la parole.
0: Oui,
1: quoi.
0: C'est vrai, oui, on voit les réactions.
1: Il y a beaucoup de réactions qui sont quand même... mais bon, voilà, ça, c'est l'exemple d'un nouveau
0: partenariat. Nouvelle recherche.
1: Voilà.
0: Et quand les enfants sont plus grands, est-ce que vous avez quelque chose de prévu avec les scolaires?
1: En fait, il y a beaucoup de choses de prévues avec les scolaires. Il y a le jumelage avec le collège de Saint-Renan, par exemple.
0: Oui.
1: On parlait tout à l'heure de Second Life. Donc ils vont faire un concert le jeudi soir, et le lendemain matin ils feront un concert, le même concert. C'est pas un concert pour jeunes publics, c'est le même concert pour des scolaires qu'on fera venir nous au Vauban. Donc le lendemain matin, par exemple, ça c'est un exemple de ce qu'on fait avec les scolaires. Mais il y a plein d'autres activités.
2: Ils viendront aussi pendant le Festival des Ordres. Ils viendront pendant les répétitions de Joseph Nadj et Joël Léandre.
0: Oui.
2: Et donc, ils auront l'occasion aussi d'échanger avec les artistes après les répétitions.
0: Voilà. D'accord. Et avec d'autres associations, tout est ouvert, mais...
1: Bah en fait, tout est ouvert, mais notre problème, c'est de dire non, en fait.
0: Ah, vous avez trop de propositions.
1: Je pense que peut-être le projet est intéressant. Et comme on a un projet un peu nomade, justement, nous, on a aussi besoin d'avoir des lieux. Alors, je sais que, par exemple, l'année prochaine, on fera sans doute quelque chose au Musée de la Marine, puisqu'ils sont venus nous voir. Bah, c'était à l'occasion d'une exposition, etc.
2: Ouais,
1: donc
2: ils
1: ont engagé la conversation. Et puis, à la fin du mois de janvier, j'ai rendez-vous avec eux pour voir ce qu'on peut vraiment faire, etc. Donc, mais bon, quand on fait un projet avec le Musée de la Marine, c'est un autre projet qu'on ne fait pas ailleurs, etc. Donc voilà, c'est pas de faire forcément plus, c'est de faire différent, mais de contenter un peu les gens qui viennent nous... On travaille de plus en plus avec la Carène, par exemple, ce qui était moins le cas il y a encore même 2 ans. Mais l'actualité discographique des artistes qu'on peut programmer en commun est telle qu'aujourd'hui que, en fait, il y a, entre janvier et mai, on fait 4 ou 5 soirées, alors qu'on s'était dit qu'on en ferait 3 par an. Donc voilà, c'est
0: Et Orantène, vous me disiez que cette année, vous ne participiez pas à électrocution.
1: Non, mais on y a participé.
0: Fâché, c'est parce que ça sera peut-être l'année prochaine.
1: C'est pareil. Là, je pense que s'il y a des propositions intéressantes qui interviennent ou comment Philippe peut avoir une proposition où il trouve que Pénard Jazz peut avoir on peut s'entendre. Je pense qu'il aurait fait la proposition. Il s'avère qu'il y en a pas cette année.
0: Ça peut se faire ou non.
1: Il y en a eu l'année dernière, mais c'est pour ça. On n'établit rien du tout. Bon, évidemment que on va dans des endroits que tout le monde connaît, mais on peut pas. Il n'y a rien d'établi vraiment.
0: Eh bien, on arrive au terme de l'émission. Philippe, Frédéric Roy, autant pour moi, et Étienne Coste, merci. Vous reviendrez pour
1: merci
0: la programmation du. Étienne, tu me suis encore trompé.
1: Non, c'est bien.
2: C'est très bien, c'est tout à fait.
0: À bientôt.
1: Merci à vous.

0: Bonjour à tous.
1: Bonjour. Bonjour à tous. Bonjour Jean-Luc.
0: Bonjour Philippe. Émission spéciale duo, ça veut dire quelque chose, ça sent la fin d'année.
1: J'allais dire, ça sent le sapin. Non.
0: Alors les duos, eh ben, c'est une petite sélection de fin d'année. Eh ben, ça sent le sapin pour l'année qui se termine, effectivement. Et donc, eh ben, on a été chercher dans nos discothèques respectives des duos que l'on aime bien. C'est la troisième année qu'on

0: Alors, Élise Caron avec Édouard Perrault à la batterie, une composition de tous les deux. Alors, elle est flûtiste aussi, la chanteuse Élise Caron, qui fut soliste de l'ONG, notamment. Et on les avait vus en concert il y a quelques années à Guy Pavard, dans une petite salle de Guy Pavard, le duo. Il y a un petit côté un peu décalé, ça s'appelle Le Beau Moqueur. Voilà, c'est un jazz un peu étonnant.
1: Oui, ça groove, hein.
0: Alors, on enchaîne tout de suite avec quelque chose de plus classique, mais de pas tout à fait quand même, Philippe.
1: Ouais, classique. Alors, c'est un duo qui est tiré d'un disque studio en quintette. C'est un disque de David Murray, quintette. C'est une composition de Bobby Bradford. C'est le cornettiste que vous allez entendre là, dans cette piste, avec David Murray au sax ténor. Ça s'appelle Size Steps. Et c'est un super disque. Moi, j'ai rencontré à Brest, au conservatoire, Taylor Obinom, qui est un trompettiste américain de New York. Et il m'a parlé tout de suite de ce disque-là, avec Ed Blackwell à la batterie. Donc c'est un grand disque, et Bobby Bradford, c'est vraiment un super trompettiste, compagnon d'Ornette Coleman dès ses débuts. Ils étaient très proches, et c'est lui qui aurait dû normalement, enfin je dis ça, enregistrer le double quintette free jazz. Et donc c'est Freddie Hubbard qui l'a remplacé. Bobby Bradford est enseignant, donc il n'a pas réussi à se libérer pour faire la session, et voilà.
0: Et là, c'est un trésor que vous avez sorti de votre discothèque, parce que c'est un disque pas facile à trouver. C'est un disque japonais sur le label DIW.
1: Absolument.
0: Et c'est un disque de 1982 qui s'appelle Death of a Sideman.

0: quelle rencontre, Bobby Bradford à la trompette et David Murray au saxophone. Philippe, écriture ou improvisation?
1: Ah non, mais c'est écriture. Là, le thème est de l'esthétique d'Ornette Coleman, c'est-à-dire un thème à l'unisson avec des changements de tempo. Et tout le long de la pièce, les deux solistes tournent autour du thème. C'est-à-dire que le thème sert de grille, en quelque sorte. C'est le principe peut-être de l'harmonie. Alors même si je ne sais pas forcément expliquer ce principe d'Ornette Coleman, mais disons que la mélodie devient l'harmonie, et l'harmonie, eh ben, c'est la mélodie.
0: Voilà. C'est une sorte de jeu de chat et de la souris, ils ne se perdent jamais vraiment.
1: Oui, c'est ça, double personnage. Et oui, la trame, c'est vraiment le thème, avec tous les motifs harmoniques que compose le thème et qui signifient... l'harmonie est le chemin à prendre pour improviser.
0: Merci Philippe pour cette découverte, parce que le disque n'est pas courant. Pas très connu, pas très courant, un musicien qui s'appelle John Parricelli.
1: Ah oui, guitariste, je ne connaissais pas. Absolument.
0: Guitariste anglais, alors que je ne connaissais pas non plus, avant de dénicher dans ma discothèque voilà, ce morceau qui est extrait d'un album de Andy Shepard. C'est donc un musicien anglais qui a été l'un des fondateurs du British Board, une espèce de grand ensemble. Il a joué avec Kenny Wheeler, avec Lee Konitz, Norman Winston ou encore Stacey Kent, pour parler des Anglais, avec Paul Motion également. Mais on le trouve aussi dans le domaine, on va dire, de la variété ou des choses. Il a travaillé en sideman pour Robbie Williams ou Jamie Cullum. Il est ici associé à Andy Shepard pour, là encore, une petite boucle tout en légèreté. On l'a fait avancer, on l'a fait partir.

0: C'est Ping Pong Jazz sur Radio Neptune. Philippe, c'était délicat ce Glen Caron. Probablement influencé par de la musique folk, peut-être irlandaise ou écossaise. Andy Shepard, qui est le saxophoniste sur ce morceau, lui est plus connu que John Parricelli. C'est l'un des trois albums qu'ils ont fait ensemble. Andy Shepard, il a notamment joué avec George Russell, avec Carla Bley, avec Jill Evans et l'orchestre, le Big Band Lumière. Et alors, j'ai déniché qu'en 82, il était parmi les musiciens qui ont enregistré Coup de folie de Thierry Pastor. Incroyable.
1: Ah non, mais il y a quelques surprises.
0: Et ça c'est quand même une information.
1: C'est un scoop.
0: Duo extraordinaire qu'on va entendre maintenant avec une voix d'une chanteuse qu'on a entendue d'ailleurs à Brest il y a quelques années.
1: Oui, absolument. J'étais là, oui. Sheila Jordan et Cameron Brown, un duo. Alors c'est un disque live, ça a été enregistré en live. Donc voilà, c'est tout un disque de duo et on rentre comme ça dans leur intimité. Ils se connaissent depuis les années 70, tous les deux. Là. Sheila Jordan, c'était l'épouse de Duke Jordan, le pianiste de Charlie Parker.
0: Absolument.
1: Et puis ils ont je pense, développé plein d'amis communs, notamment Carla Bley, tout ça. On est toujours un peu dans la même sphère.
0: Et alors, j'aime beaucoup le titre de l'album dont est extrait ce disque, c'est I've Grown Accustomed to the Bass. Sorry for my poor English.
1: Oui.
0: Mais c'est assez intéressant parce qu'on dit que dans l'accompagnement, d'écouter la basse, etc., c'est très très important.
1: Ben oui.
0: Et il y a cette espèce de mariage très très subtil.
1: Ah oui, là ça fonctionne bien entre le terrien et l'aérien, en fait, en quelque sorte, de la voix. Sheila Jordan qui nous a quittés au mois d'août dernier,
0: Absolument.
1: Incroyable, oui.
0: Alors, c'est un album qui, je crois, a été enregistré en Belgique en novembre 1997.
1: Ouais, c'était le Jazz Allo, c'est un festival, je pense.
0: Eh bien, c'est comme si on y était.

Quelle jolie finale. Belgium, better than anything. Ça pourrait être la définition du jazz aussi, mieux que tout le jazz. On a l'impression qu'elle est funambule et qu'elle danse sur l'accord de la contrebasse à la fin. C'est extraordinaire. Un autre immense contrebassiste pour terminer ce premier volet des duos de Noël sur Radio Neptune, c'est Gary Peacock. Gary Peacock, immense musicien qui nous a quittés en 2020 et que je vous propose d'écouter là avec une pianiste américaine importante mais qui est peut-être moins connue, c'est Marilyn Crispell. Qui s'est dit influencé par John Coltrane, Cecil Taylor, Paul Bley ou Wadada Leo Smith, que vous aimez beaucoup, Philippe. Et là, c'est aussi un très très joli duo qui va démarrer presque bruitiste sur le son des deux instruments. C'est un très bel enregistrement d'ECM qui date de juin 2013. Et puis, petit à petit, une sorte de swing très intime va s'installer. On en écoute un petit morceau et puis on se salue pour la fin de cette première partie de Ping Pong Jazz spécial duo de Noël sur Radio Neptune.

0: joli dialogue là encore entre la contrebasse et la pianiste. Philippe, c'est passé à toute vitesse cette première partie d'émission.
1: Ça passe de plus en plus vite.
0: Bah, c'est les fêtes de fin d'année qui arrivent à grands pas, à grands pas. On se retrouve dans quelques jours pour la suite avec encore un petit choix de duo. Allez, des petites merveilles. Merci Philippe, merci Jean-Louis qui était aux manettes de cette émission. À très très bientôt.
1: À bientôt.
0: C'était Ping Pong Jazz sur Radio Neptune.

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2: Bonjour, bonsoir à toutes et à tous. Ravie de vous retrouver pour ce nouveau numéro de Kaléidoscope sans Anne. Et oui, elle nous fait faux bond aujourd'hui, mais elle reviendra. Promis, juré, une émission sous le signe du cinéma aujourd'hui. Du cinéma en format court, éclectique, musical. On verra ça tout à l'heure avec notre invitée Fabienne Vipf, la directrice du Festival du film court qui commence très... J'ai bien dit Fabienne ?
3: Oui,
2: je me suis pas trompée. Qui commence bien au mois de novembre et on prend un petit peu d'avance pour en parler. Avec nous également Muriel Rioux. Bonjour Mumu.
4: Quelle familiarité aujourd'hui,
2: n'est-ce pas ? Bonjour. Gérald Jaffray, Gigi, bonjour.
5: Bonjour Daniel, bonjour tout le monde.
2: Et Laurent Le Crétois, comme d'habitude, au bouquin.
0: Humeur météo, Daniel Belbarry.
2: Joli melting pot culturel à Océanopolis pendant ces prochaines vacances de la Toussaint. Exit le festival de l'aventure océanographique et place aux arts pulseurs du 25 octobre au 7 novembre. Un festival comme une marmite qui déborde. C'est d'ailleurs l'affiche de ce festival. Il s'ouvre aux arts avec un S, illustration, graphe, sculpture, danse, théâtre, musique, photographie. J'en perds mon souffle. Tout au long de son

0: spectacle musical Léonard de Vinci, à mon avis, qui devrait parler du peintre. Normalement, ça doit être ça. La danseuse Marie Chenet crée Habiter le seuil de la danse bio-inspirée. Je ne sais pas ce que c'est que la danse bio-inspirée, mais je vais aller faire un tour. Immersion dans les ondes, une chorégraphie singulière présentée par des lycéens du lycée Vauban. Le dessinateur Julien Solé, amoureux transi des requins, participera à une conférence dessinée sur le requin taupe. Les arts pulseurs, ce sont aussi des visites déambulatoires, comme par exemple celle du pavillon tropical, intitulée « Devenir corail ». C'est bien mignon. Une visite dansée et théâtralisée qui, à tout coup sûr, devrait amener une autre perception de ces aquariums colorés. Il y a bien d'autres choses au programme de ces arts pulseurs. Je vous invite à regarder le programme complet sur le site d'Océanopolis. Amusez-vous, amusez-vous. Halloween, le retour. Le mythique groupe brestois de rock progressif renoue avec la scène au cabaret Vauban le 3 novembre. Je vous parle d'un temps que les moins de 20 ans ne peuvent pas connaître. Et oui, 20 ans après leur dernier concert, Jean-Philippe Brun, Gilles Copin, Philippe Di Faustino, Géraldine Lecoq ont eu l'excellente idée de se retrouver et d'inviter deux nouveaux musiciens, Cédric Monjour et Romain Telly. On va retrouver donc l'atmosphère envoûtante, un rien inquiétante de leur musique planante, les envolées lyriques de Jean-Philippe à la guitare et au violon, les percussions inventives de Philippe, la voix chaude et caressante de Géraldine et les pianos et synthés diaboliques de Gilles. Au début des années 80, Halloween nous a littéralement scotchés avec son rock hors norme, progressif, symphonique, très élaboré musicalement. Ils avaient l'habitude de dire « le 4 ans, c'est pas tout le temps ». Pour expliquer que parfois leur rythmique était un peu complexe. Leur univers penche sérieusement vers le gothique. La légende arthurienne, Lovecraft, les ont fascinés. Ils s'en sont inspirés dans leurs albums, 5 quand même, au compteur, de Part One, le premier, à Festin, le dernier. Cédric et Romain donc, se sont coulés, ils sont beaucoup plus jeunes dans cet univers complexe, avec une joyeuse envie de partager l'énergie communicative du Quatuor. Nous, on est ravis de les retrouver sur scène au Cabaret Vauban le 3 novembre. Et comme ça, juste pour vous donner un aperçu de ce qu'ils font, on écoute Suburb sur Radio Neptune, extrait de l'album Laz.
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2: C'était là Halloween, donc Suburb en concert au Vauban le 3 novembre, et c'était sur Radio Neptune. On a le plaisir d'accueillir maintenant Fabienne Wipf. Je ne sais jamais si je prononce bien ton nom.
3: C'est exactement comme ça qu'il faut prononcer. Il faut prononcer toutes les lettres.
2: Merci à toi. Donc tu es, on se tutoie, oui. Ça te va.
3: Ouais.
2: Tu es directrice de ce magnifique festival européen du film court, qui retrouve son public cette année en vrai.
3: Il était temps.
2: Dans les salles à partir du 9 plus. Novembre. C'est une bonne surprise, c'est une bonne nouvelle pour tout le monde.
3: Oui, c'est une très bonne nouvelle. C'était surtout une moins bonne nouvelle l'an passé de devoir faire un festival en ligne à 9 jours de l'événement, puisque le confinement est tombé à 9 jours exactement de l'événement l'an passé. Donc on a basculé dans une version en ligne qui a eu le mérite de pouvoir quand même partager les œuvres et les faire découvrir aux spectateurs. Mais c'était un peu dur pour nous qui sommes des organisateurs d'événementiels et qui aimons voir les gens en vrai dans la salle et puis venir présenter les films aussi. Et qui aimons beaucoup les rencontres qui se passent autour des œuvres. Donc cette année, c'est reparti dans des belles salles, dans des grandes salles, et avec des invités en vrai, en chair et en os.
2: Et alors, avec un Quartz qui a fermé ses portes pour faute de travaux, qui était quand même le lieu central du festival, même s'il se déroulait dans d'autres endroits. Et là, vous avez décidé de choisir la ligne de tram comme fil conducteur pour nous balader d'une salle à l'autre.
3: Ouais. On aurait presque envie de faire des projections dans le tram, mais on n'a pas trouvé comment faire ça en plein jour. Donc, on va faire classique, on va aller dans les salles de cinéma, mais pas seulement. Et ben oui, c'est bien pratique ce tramway parce qu'il va nous promener tout au long du festival, donc au cinéma, les studios évidemment, au Multiplex Liberté, mais aussi au Macorlan, qui est plus connu pour le spectacle vivant et notamment la danse, et aux magnifiques ateliers des Capucins qu'on va investir complètement, puisqu'on va à la fois proposer des projections sur la place des machines en soirée, et également un partenariat assez intensif avec la médiathèque des Capucins pour des projections à l'auditorium de la médiathèque.
2: Donc ça fait des beaux espaces à investir, dont le Macorlan, qui est quand même le lieu historique du début du festival du film court à Brest.
3: Mais oui, c'est là où tout a commencé en 1984. Donc effectivement, bah, le festival retrouve ses racines dans cette salle, bon, qui a un peu changé de physionomie, de fauteuil et de fonction aussi. Mais en tout cas, on est très content de pouvoir investir ce lieu, puisqu'on va y être pendant toute la semaine, à la fois pour y présenter des compétitions, mais aussi beaucoup de séances pour les familles et le jeune public notamment.
2: Alors, c'est un festival qui, dans sa structure, et à peu près toujours pareil, c'est-à-dire qu'on a les films en compétition, européens, français, voire même bretons, et puis toute une masse de films que vous mettez dans les best-of, hein, ce qui est les programmes, et puis des longs-métrages. Il y a énormément de choses dans ce festival. On va essayer de serrer, commencer. On commence par la compétition, qu'est-ce que vous en pensez
4: les
2: cinéphiles, Gérald et Muriel?
5: Oui,
4: bien sûr, allons-y en compétition. Moi, c'est pas forcément en compète que je vais toujours.
5: Moi, ce qui m'intéresse particulièrement, c'est le public 15-25 ans, parce que, comme on le sait, le Centre National du Cinéma, actuellement, est en train de vouloir reconquérir ce public. Reconquérir, hein, c'est le terme. Public de 15-25 ans, donc c'est la question que j'aurais bien posée à Muriel.
4: Fabienne.
6: Mais tu peux me la poser aussi, je peux peut-être te répondre. Muriel se débrouille avec cette question. Non.
5: Si, si, Muriel, réponds, s'il te plaît.
3: Alors, les compétitions, oui, parce que le Festival de Brest, c'est comme le Festival de Cannes, donc le cœur, ce sont les compétitions, les programmes compétitifs. La différence avec le long-métrage, je le reprécise toujours parce que j'ai cette question tout le temps, c'est qu'au lieu de voir un seul film, on en voit plusieurs, puisque la seule différence entre ces films, ceux qu'on montre, et puis ceux qu'on a peut-être un peu plus l'habitude de voir, c'est vraiment la durée des films. Donc ce sont des programmes d'1h30, mais composés pour la plupart de 4 à 5 films. Donc évidemment, la compétition reste au cœur du festival. Et pour répondre à la question, donc des 15-20 ans, c'est vraiment, nous, un de nos points de préoccupation, sachant que à l'association Côte-Ouest, on a vraiment un travail tout au long de l'année, donc très intense avec les jeunes. Donc c'est à la fois un point de départ, le festival, et un point d'arrivée. Mais cette année particulièrement, on a créé un nouvel événement, un nouvel endroit où on espère que la rencontre se fera peut-être encore mieux, encore plus que d'habitude, puisqu'on a une section qui se crée avec des youtubeurs qui donc font du cinéma. Alors ce qui nous a intéressé, c'est vraiment des youtubeurs qui vont avoir envie de faire du cinéma sur grand écran et qui vont utiliser ce tuyau, si je puis dire, pour en faire. Donc voilà, peut-être des noms que les jeunes gens aussi connaissent plus, le but étant de les amener dans la salle de cinéma, dans nos salles de cinéma. On a la chance en plus, chez nous en Bretagne, d'avoir de nombreuses salles à proximité, évidemment pas seulement à Brest. Donc en tout cas, l'envie, elle est là, elle est de les intéresser, de les accrocher et de leur donner envie de fréquenter les cinémas près de chez eux et pas peut-être toujours pour aller voir les films entre guillemets acquis ou ceux qu'on pense qu'ils vont voir. En tout cas, du point de vue du festival, c'est quelque chose qui fonctionne bien parce qu'on a énormément d'entrées jeunes publics et notamment sur ces tranches d'âge-là. Et c'est quelque chose qu'on renforce aussi avec un jury jeune. Et cette année, on crée un nouveau prix de la jeunesse sur la compétition française accompagné par une marraine de cinéma. Donc voilà, on met vraiment l'accent énormément
2: sur ce public. Oui. Il y a toujours eu dans le festival du film court une grande part des séances consacrées au jeune public, des tout petits, mais aussi pour les ados. Enfin, l'éventail de films proposés est très large, en fait.
3: Oui, donc il y a évidemment un programme spécifique dédié, exploitable aussi dans le cadre scolaire, qui s'appelle Mine de Rien. Depuis quelques années, on a créé un programme itinérant donc qui circule de janvier à décembre dans toute la Bretagne, dont on présente l'avant-première au festival, qui s'appelle Questions de jeunesse. Ça marche très très bien parce que c'est vraiment un programme qui est conçu avec des gens, des animateurs, des gens qui sont des professionnels de la jeunesse. Donc on met à la fois nos compétences de cinéma et nos compétences d'accompagnement des jeunes au service de ce programme, ce qui en fait un programme très pertinent sur les sujets. Et vraiment, les films doivent servir de point de départ à la discussion, doivent ouvrir le débat et leur permettre de s'exprimer entre eux et d'argumenter aussi sur des sujets de société et des sujets qui les touchent plus particulièrement.
2: Alors le festival, moi ça m'a toujours frappée à chaque année, ça nous permet quand même d'avoir une idée des préoccupations des jeunes réalisateurs et réalisatrices français et européens sur l'état de notre monde aussi. Hein. Ce sont des questions qui traversent beaucoup les films qui sont proposé, on voit presque des thématiques émerger d'année en année.
3: C'est sûr, puisqu'on est sur des jeunes, voire très jeunes créateurs, puisqu'on est essentiellement sur des premiers films et films d'école. Donc beaucoup de réalisateurs qui ont entre 25 et 30 ans, on va dire, qui sortent de l'école pour certains. Et ça prend vraiment le pouls d'une époque. C'est intéressant d'observer selon les années aussi des sujets qui sont très présents. On a eu des époques avec des choses qui ressortaient. Je prends un exemple. L'année dernière, on a eu vraiment une émergence de films sur les couples gays, les couples lesbiens, etc. Tout d'un coup, c'est comme si on ouvrait une porte, on avait énormément de films, alors que ce n'était pas du tout le cas par le passé. Cette année, c'était presque déjà fini. On avait plus tellement cette tendance-là. Alors, en revanche, on a eu beaucoup de films sur le harcèlement cette année, beaucoup de films aussi sur, en lien un peu avec le mouvement MeToo, en tout cas sur vraiment toutes ces notions de soit de harcèlement et aussi pas mal de pédophilie. Donc, on a vraiment des tendances comme ça très fortes dans les films. Et puis, des fois, ça dure seulement quelques années. Et puis, d'autres fois, ça dure beaucoup plus longtemps. Ça dépend.
2: Alors, on va parler de quelques événements, parce qu'il faut parler de la soirée d'ouverture. L'affiche n'est pas encore sortie sur les panneaux en ville, mais nous, on a eu la chance de l'avoir en avant-première avec un très, très beau cosmonaute. Et ça donne un peu l'image de cette soirée d'ouverture qui va se dérouler au Macorlan. Fabienne ?
3: Eh bien non, elle va se dérouler au Capucin.
2: Ah, pardon,
3: au Capucin. Oui, ils vont atterrir au Capucin, nos amis de l'espace, là. Ben oui, alors on espère que Thomas Pesquet sera là, hein, puisqu'il sera rentré, il aura eu le temps de faire un peu ses conférences de presse, les Champs-Élysées, donc moi je pense que la rue de Siam, ce serait bien après ça. On va partir dans l'espace. Ben, cette image, elle est tirée d'un film qui s'appelle « To Plant a Flag », qui est un film qui a reçu un prix au festival il y a 2 ans, donc comme on n'a pas pu le montrer l'année dernière, on a trouvé la manière de le montrer cette année. Mais en tout cas, qui est un très chouette film, en fait, qui relate les premiers essais pour les équipes qui souhaitaient aller sur la Lune et le terrain qu'ils ont pensé être le plus proche peut-être du sol lunaire en Europe, c'est l'Islande. Donc en fait, ils sont avec leur buggy, leur tenue, etc. Et le film révèle qu'effectivement, ils sont en Islande. Donc voilà, c'est vraiment une situation assez cocasse et un film à découvrir. Et autour de ce film, eh ben, on a tissé comme ça toute une programmation autour de l'espace, des cosmonautes, des astronautes, dans les différents pays.
2: Il y a trois façons de
3: spationautes,
2: dire.
3: Spationautes, alors voilà, ouais, français, je crois que les Français, c'est
2: spationautes.
3: Spationautes, les Français, je crois. Hein. En tout cas, voilà. Donc du coup, on est vraiment parti là-dessus. Et du coup, on va d'ailleurs ouvrir le festival avec un film brestois, puisqu'il s'agit du clip de François Joncourt, qui est tiré de l'album Sonar Tapes, qui va sortir la semaine du festival. Et donc, ça s'appelle Peeling Underwater, et c'est un astronaute donc, qui se balade dans Brest, et notamment dans les chambres du Vauban.
2: Ah, super, on a le droit de venir en tenue de spationaute.
3: Il faut, c'est obligatoire à l'entrée.
2: Ah, d'accord. Ouais. Obligatoire avec notre passe sanitaire, voilà, et ça. Notre tenue de
7: station.
2: On est
7: tranquille pour les masques, tout ça, avec les casques. Ouais, ouais, ce sera pratique.
2: Tu as choisi de nous faire écouter l'affaire Louise Trieu.
3: Oui, parce qu'on parle beaucoup d'espace en ce moment, donc on regarde vers l'espace, et puis je me suis dit, qu'est-ce qui se passe quand on est dans l'espace et qu'on regarde vers la Terre? Et tout d'un coup, cette chanson m'est passée par la tête, je ne l'avais pas entendue depuis très longtemps, et je me suis dit qu'elle allait nous faire danser un peu.
2: Sur Radio Neptune.

0: L'affaire Louise Trio sur Radio Neptune, toujours en compagnie de Fanny Bienne-Wipf, directrice du Festival du film court à Brest qui démarre le 9 novembre. On cause donc sinoche du court-métrage mais aussi du long-métrage avec la venue d'un réalisateur qu'on commence à bien connaître, même si c'est encore... Il est encore jeune, ce jeune homme. Antonin Perret-Jatko.
1: Il est jeune et il est jeune et il a de sérieuses attaches avec Brest, hein, puisqu'il a fait ses premières armes de vidéaste ici.
0: Il est d'origine d'ici. Il était
1: au lycée à Brest et il a passé son bac à Brest également. Il revient. Alors il revient. On va présenter deux de ses films. Un premier film dans le cadre d'une manifestation qui s'appelle Un œil sur le monde avec les médiathèques. Donc vraiment quelque chose qui va passer en revue comme ça différents arts pour parler de. Des événements qu'on vient de vivre et puis des années qu'on vient de vivre également. Donc ça s'appelle les rendez-vous du samedi. Et puis surtout, on va avoir la grande, grande chance de découvrir en avant-première un film qui s'appelle La pièce rapportée. Donc un film avec un casting incroyable dedans. Il y a Josiane Balasco, il y a Philippe Catherine, il y a William Lebgill, il y a Anaïs de Moustier. Enfin voilà, qui est son nouveau long-métrage et qui est pour l'instant un peu coincé depuis un an puisqu'il devait sortir et finalement il sort enfin sur les écrans au mois de décembre. Donc on aura la joie de l'accueillir pour l'avant-première du film le 11 novembre à Brest.
0: Alors c'est bien parce qu'il y a du court, mais il y a aussi des longs-métrages, il y a des portraits de réalisateurs qui montrent aussi leurs courts et éventuellement des longs-métrages quand ils en ont eu dans
1: exactement,
0: leur besace.
1: Voilà, parce qu'on suit le parcours des réalisateurs qui sont passés par Brest et qui évoluent. Alors des fois, c'est le premier long-métrage, ce sera le cas de Maxime Roy. Maxime Roy, c'est quelqu'un dont on avait découvert le film en compétition il y a 2 ans, donc un court-métrage. Entre-temps, il est passé au long-métrage. Son premier long-métrage s'appelle Les Héroïques. Il a été présenté à Cannes cette année. Donc voilà, c'est quelqu'un qui amorce un très, très beau parcours de cinéma, à mon avis, très prometteur et dont on entendra parler. Donc, il vient nous présenter son long-métrage, Les Héroïques, et il en profite pour faire un petit retour sur son court-métrage à la médiathèque dans une séance qui s'appelle Un cours, un parcours. Et puis, Antonin, lui, c'est son troisième long-métrage. Donc, là, on suit le parcours de long-métrage, mais il continue à faire du court-métrage en parallèle, puisqu'il est en tournage à Saint-Malo la semaine dernière pour une histoire de zombies et d'algues tueuses.
0: Oui, il fait des documentaires aussi, je crois.
1: Oui, Les Rendez-vous du samedi qu'on présentera dans Un œil sur le monde, c'est un documentaire.
2: Quel homme,
0: quel programme.
2: C'est son frère est très très talentueux aussi, il fait de la marionnette. Clément, Perret de Jaco. Voilà. Non mais c'est bien d'en parler aussi de son frère.
0: Ben oui, c'est très bien de parler de, pas que de cinéma.
2: Pardon.
3: Encore bien
0: que, bon. Qu'est-ce que j'allais dire est-ce que le festival du film court à Brest, on a eu tendance à dire à un moment que c'était un festival engagé par les thématiques qu'ils traitaient. Est-ce qu'on est toujours dans cette dimension-là ou est-ce que l'évolution des programmateurs fait que c'est un peu moins le cas, c'est, par exemple, pour cette édition ?
1: Non, je pense qu'on est toujours dans cette notion-là, en tout cas dans un cinéma qui prend... on suit en tout cas des films qui prennent le pouls de ce qui se passe en France et en Europe en ce moment, et puis qui essaie de se positionner aussi assez fort. Mais peut-être que la notion d'engagement a un peu changé de forme par les films, par le regard que portent les cinéastes sur le monde d'aujourd'hui, et puis surtout par les sujets qu'elles traitent. Mais en tout cas, c'est vrai que nous, on est très attentifs à être un peu positionnés sur des sujets de société et aussi à faire passer ces messages auprès des jeunes, c'est-à-dire à ce que les jeunes eux-mêmes soient amenés à réfléchir sur ces sujets. Et en ce sens, les courts-métrages les aident beaucoup, je pense, à avancer sur des problématiques qui les touchent ou qui sont beaucoup plus larges sur le monde en général.
0: Vous avez une question, Muriel ou Gérald ?
2: Moi, j'avais la question subsidiaire, hein, toujours celle-là. Qui dans le jury ? Il y en a combien ? Est-ce qu'il y a des gens connus ?
1: Muriel, c'est les paillettes.
2: Les paillettes, voilà. Est-ce qu'il y aura un pot avec beaucoup de champagne ? Enfin, des choses comme ça, quoi.
1: Ouais. Voilà. Alors, voilà. Donc, le monde a changé. Donc, il y aura un pot avec beaucoup de champagne si les gens amènent du champagne. C'est participatif.
2: Voilà. L'appel est lancé.
1: Alors, oui, un jury, évidemment, il y a un jury. Alors, on n'a plus, nous, de président ou de présidente. Depuis quelques années, justement. Le collectif l'a emporté. Donc, on n'a plus cette notion-là. On a 4 membres du jury qui débattent ardemment des films. Mais alors, je ne vais pas te dire qui sera dans le jury.
2: J'arriverai à trouver. Hein, t'inquiète pas.
1: Voilà, il faudra chercher un peu.
2: Oui, je chercherai.
1: Je veux en tout cas vous dire qu'il sera composé d'un réalisateur, d'une réalisatrice, comédienne et réalisatrice, d'un comédien qui commence à être bien connu, et puis d'une productrice très en vogue également. En tout cas, voilà, c'est assez raccord avec la programmation, c'est-à-dire qu'on est plutôt sur des étoiles montantes du cinéma, donc il n'y aura pas de Catherine Deneuve cette année.
2: Mais là où je suis ravie, c'est que vous ayez déjà votre jury.
1: Oui.
2: Voilà, parce que connaître un peu le festival, parfois, la veille ou l'avant-veille, on se demandait encore qui pouvait prendre justement le drapeau et le blason de président.
1: Alors attends, tu ne crois pas si bien dire, parce que j'en ai deux en plus jury, parce que c'était un peu trop facile. Ah. Donc cette année, on crée un deuxième jury, mais c'est une nouveauté, c'est la première fois pour un prix d'interprétation. Ça va t'intéresser, ça?
2: Ah oui, bien sûr.
1: On n'a jamais eu un prix de... Je sais bien. Et donc, du coup, en tout cas, elle le fut certainement, elle l'est encore. Et donc, du coup, on a créé un jury pour le mettre en avant, justement, un jeune talent comédien ou comédienne. Et donc, il y aura aussi un jury du prix d'interprétation.
2: Et vous cherchez une présidente et tu veux me demander d'être présidente du jury. Eh bien, c'est grave, j'avais grand plaisir de ravie d'être présidente du jury. Magnifique.
3: Et donc, sans oublier le jury des passeurs de cour, qui est un prix qui intéresse beaucoup les salles de cinéma de la région et de toute la Bretagne, je crois.
1: C'est bien de le souligner parce qu'effectivement, on regarde ce jury professionnel donc, dont la plupart des personnes sont installées à Paris, pas forcément de Paris d'ailleurs, mais en tout cas, c'est là que beaucoup de choses se passent. On a effectivement un jury très important qui est le jury des passeurs de cour puisqu'ils représentent les salles de cinéma. Donc, ils font exactement le même parcours, ils vont voir toutes les compétitions, ils vont débattre des films et ils vont choisir le film qui recevra leur suffrage, avec cette difficulté qu'ils doivent à plusieurs se mettre d'accord sur un seul film qui fera donc ensuite une tournée dans les cinémas du réseau Cinéphare en Bretagne, dans toute la Bretagne. Voilà.
0: Merci beaucoup Fabienne d'être venue nous parler de ce festival. Il y a encore plein de choses à dire évidemment. Je vous invite, le programme sera mis en ligne.
1: Tout est en ligne.
0: Sur
1: filmcourt.fr.
0: Voilà, vous aurez le programme complet. À noter que les séances au Capucin sont gratuites, c'est bien
1: oui,
0: ça.
1: Gratuite. Donc
0: ça,
1: tous les soirs, plutôt... une grande séance gratuite au Capucin.
0: C'est plutôt sympathique. Je vous propose de découvrir tout de suite sur Radio Neptune une voix magnifique, celle de Rosemary Stanley. Accompagné de Dom La Nenya au violoncelle sur leur nouvel album. Ces deux femmes sont extraordinaires. L'album s'appelle Ramage et Rosemary chante en breton maintenant sur Radio Neptune.

0: grand écran.
1: Gérald Jaffrès.
0: Ravi de te retrouver, Gérald, avec un film, alors on va pouvoir discuter, le film Tralala des frères Larieux au cinéma en ce moment.
2: Oui, effectivement. Alors, c'est le titre un peu rigolo de Tralala. C'est l'histoire d'un chanteur de rue, Tralala, qui croise une jeune femme lui léguant, avant de disparaître, un message énigmatique. Surtout, ne soyez pas vous-même. En recherchant sa trace, à partir d'un briquet aux armoiries de la ville de Lourdes, il quitte la capitale et se retrouve dans la ville des Pyrénées.
0: Et si on écoutait un extrait de la bande-annonce de Tralala ?

0: c'est mon fils. Il est de retour.
1: Un autre homme.
2: Vite, quelques indices. 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
3: Ton grand amour secret. Il est de retour.
2: Barbara?
4: Voilà, on vous donne l'eau à la bouche avec cette bande-annonce de Tralala, Gérald.
5: Alors, surtout ne soyez pas vous-même. Cette phrase résonne plus fort quand on est personne. C'est une bonne méthode pour être, c'est une bonne méthode pour être quelqu'un, dirait certains. Surtout concernant ce personnage de clochard céleste, totalement habité par l'acteur Mathieu Amalric. Les frères Larieux ont souhaité filmer à Lourdes. Ils sont originaires de cette ville. Comme Jacques Demille pouvait être originaire de Nantes et s'est emparé de Rochefort, de Cherbourg. Tralala Amalric part donc à la recherche de cette femme dont il attend on ne sait quel miracle. À l'origine du film, une anecdote de Jim Harrison. Buvant un verre dans un bled paumé des USA, des types du coin lui affirment, malgré cette dénégation, « Toi, tu es le petit qui a disparu il y a 20 ans. » Tralala, une fois arrivé à Lourdes, va être pris pour un autre. Et va accepter cette imposture pour des raisons de survie. Plus il dit oui, plus il s'aperçoit qu'il emprunte les pas d'un inconnu avec qui il possède des traits communs. Le film devient choral. Autour de cette idée de substitution, les thèmes des chansons sont du registre de la variété, du rock, de la ballade, du rock, de la pop. Tous ces univers musicaux sont portés par des musiciens et interprètes talentueux. Philippe Catherine, Bertrand Belin, Jeanne Chéral, Étienne Dao, Dominique A. À noter que cette phrase un peu emblématique, que je vous répète une troisième fois, surtout ne soyez pas vous-même, figurait dans un titre de Philippe Catherine, grand aspirateur de ce film étrange et beau, et jamais cacophonique. La prouesse consiste donc à tenir sur la durée cette alliance musicale, cette scénographie à la limite du kitsch, et le jeu des acteurs très complices, avec cette sorte de farce plus sérieuse qu'il ne paraît. Josiane Balasko et Denis Lavant constituent un couple digne et grand guignol, et parfois d'une tendresse chaplinesque. D'ailleurs, Balasko, dont on a parlé tout à l'heure avec De Père Jaco. Mélanie Thierry continue d'explorer tous les styles cinématographiques, et Mai Ewen, cette fois-ci, est beaucoup plus sobre. Et surtout, alors, le personnage de Tralala, ce personnage interprété par Mathieu Amalric, qui porte à bras le corps le film. Et ce film vraiment fait spécialement pour une troupe de comédiens. Un mot spécial concernant Bertrand Belin, qui est tout autant le chanteur que Mathieu Amalric n'est pas, et l'inverse, j'ai emmêlé les pinceaux,
4: vous avez compris ce que je voulais dire. Mathieu Amalric dans le film en chantant, on va l'entendre dans quelques secondes, hein, il se débrouille bien Mathieu
5: Exactement.
4: Amalric.
5: Il est bien présent dans le film à un point qu'on aimerait bien le revoir à l'avenir, on aimerait bien le voir en tant que comédien. Son univers musical proche de Bachung et de Rodolphe Burger, pour une certaine part, apporte au film des frères Larieux ce côté un peu road movie, un peu rimbaldien. Et c'est ce qui m'est venu en regardant et en entendant le film. J'entendais en tout cas cette phrase « Je est un autre » qui remplaçait ou qui venait en complément de cette phrase « Surtout ne soyez pas vous-même ».
4: C'est vrai que faire une comédie musicale au cinéma, c'est plutôt audacieux. Très franchement, moi j'ai pas aimé le film, mais c'est pas grave. Mais on va quand même, parce que c'est un film étrange.
5: Alors c'est un film étrange, mais qu'il faut avoir l'audace de regarder. À un certain moment, moi, les frères Larieux, moi, c'était pareil. Je pouvais pas, j'avais du mal. J'y suis allé en me disant, bon, ça va pas le faire. Et franchement, je me suis laissé complètement embarquer dans cet univers musical, scénographique, cinématographique et poétique. Je crois que c'est avant tout cette notion de poésie à travers le cinéma qui est omniprésente dans ce film.
4: Et musical avec un extrait de la bande originale de ce film, Tralala, c'est Mathieu Amalric qui chante. Moi, j'entends un petit peu de Johnny Cash derrière. I have done it sur Radio Neptune.

0: Je dis juste en distribuile, c'est ça?
1: Toi, tu dis en distribuile, voilà. Et moi, je dis Muriel Rio.
0: Ah, voilà, c'est ça. Ok, très bien.
1: Bon, bah, écoutez, c'est pas compliqué.
0: Oh, ça va pas être compliqué, hein. Bon, ouais.
2: En distribuile, Muriel Rio.
1: Bah non, c'est pas compliqué, Muriel. En distribuile, où nous entraînes-tu aujourd'hui?
2: Eh bien, bonjour à tous et à tous. Je suis enchantée de vous retrouver pour ce tirage exceptionnel de l'Euromillion, dont la cagnotte s'élève aujourd'hui à 220 millions d'euros. Le jackpot de ce soir va-t-il changer votre vie? Réponse tout de suite avec le tirage qui, bien sûr, se déroule sous le contrôle d'un huissier de justice. Eh oui, le vendredi 15 et non le 13, les superstitieux peuvent le noter, le pactole a été remporté en France, le plus gros depuis la création de l'Euromillion en 2004. Alors, si vous avez entendu ma chronique dans l'émission précédente, vous aurez sans doute compris que j'aime les chiffres, la règle de 3 notamment, mais aussi les probabilités, d'où le choix évident et savoureux de ce sujet. Je me suis amusée à chercher quelques chiffres. J'ai par exemple appris que dans sa version la plus récente, un joueur a 93 probabilités sur 100 de ne pas rembourser son ticket à l'Euromillion. Les optimistes comme moi seront surpris des 7 chances qu'il reste, j'aurais pensé beaucoup moins. Pour celles et ceux qui ne connaissent pas ce jeu de hasard, il y a 2 grilles. Dans la première grille, la A, vous devez choisir 5 numéros, de 1 à 50. Dans la seconde, logiquement la B, vous devez choisir 2 chiffres de 1 à 9 appelés les étoiles. Pour gagner, vous devez avoir coché les 5 bons numéros de la grille A et choisi les 2 bonnes étoiles dans la grille B. C'est simple. Bon. Vous avez plus d'une chance sur 2 de ne trouver aucun numéro, hein, 58%. Mais une chance sur 2 millions pour les 5. Si vous ajoutez à cela la probabilité de trouver les 2 bonnes étoiles, les chances s'amenuisent drastiquement d'avoir le jackpot, puisqu'on tombe à une chance sur 140 millions.
1: Waouh!
2: Bon, alors, êtes-vous de celles et ceux qui sont abonnés ou qui jouent tout le temps les mêmes chiffres en se disant qu'un jour ou l'autre, ils finiront par sortir, hein? C'est sûr, c'est logique. Eh bien écoutez, si l'on en croit Nicolas Gauvry qui étudie la notion de hasard depuis plus de 15 ans, pour lui, plus un individu collectionnera les défaites, plus il aura l'impression de se rapprocher de la victoire, convaincu qu'il est impossible que le sort continue à s'acharner sur lui à ce point. Mais en réalité, il a rigoureusement le même nombre de chances de gagner ou de perdre que la fois précédente. Si vous vous reconnaissez et affirmez parfois que le vent finira bien par tourner, jamais 203, ou qu'un malheur n'arrive jamais seul, elle n'aurait aucun sens, parole de scientifique. Donc, vous pouvez rejouer les chiffres gagnants qui viennent de sortir. Il y a autant de probabilités qu'il soit le ticket en or. Je vous les donne donc. Il s'agit du 1, 21, 26, 31, 34, 43 et 49, et les chiffres étoiles 2 et 5. Bon, je ne peux pas résister à vous donner quelques astuces glanées sur le net auprès de gens qui s'y connaissent en gestion du hasard. Alors, comment gagner à l'Euromillion? Eh bien, le conseil, il y a un conseil qui revient tout le temps, c'est de jouer. Ils sont tous unanimes. Comme le disait la Française des Jeux, dans sa publicité, 100% des gagnants ont tenté leur chance. Ah oui, ah, eux, ils s'y connaissent aussi, hein, ça c'est sûr, en hasard. Ainsi, on aurait une chance sur 30 de passer au tableau le jour où on n'a pas appris sa leçon. Enfin, s'il y a un prof qui utilise encore ce type de méthode qui constitue à humilier et à traumatiser... Bref, je ferme la parenthèse. On aurait aussi une chance sur 100 de tomber 2 fois sur la même blague carambar. Perso, je les oublie tout le temps, donc je ne vais pas m'en apercevoir. Une sur 212 de mourir un vendredi 13. Et une sur 7 milliards que ce soit Fabienne Wipf, aujourd'hui notre invitée. L'agenda, pour être d'accord avec la thématique ciné d'aujourd'hui, et puisque dans quelques jours nous célébrons nos morts, mais aussi nos saints, et pourquoi pas d'autres créatures païennes et fantastiques, je vous parle aujourd'hui de la 6e édition des Bobines de l'étrange à Saint-Renan, organisée par le cinéma Le Bretagne du 26 au 31 octobre, dont vous trouverez le programme sur cinéma-lebretagne.org. Alors, des aliens pour rire, avec Mars Attack, Lilo et Stitch, pour s'émouvoir, E.T., le château dans le ciel. Et puis, ils nous disent que les petits terriens pourront fabriquer de véritables soucoupes volantes lors d'ateliers récup pour embarquer avec Sean, Poupelle et la famille Adams. Les grands réalisateurs de science-fiction feront aussi partie du voyage, Carpenter, Villeneuve, Spielberg et Verhoeven.
3: Allô, hey, Roger, ils me disent qu'il est déjà trop tard, qu'ils sont parmi nous.
2: Allez vite vous réfugier dans les salles obscures.
1: Et alors, comme on parle d'E.T. et de Spielberg, plus exactement, on va partir en voyage?
2: Bien sûr, avec la musique de John Williams, Flying.

0: C'est incroyable comme les musiques nous rappellent les scènes. Hein. Moi, j'étais en train de pédaler sur mon petit vélo.
1: Mm-hmm, on a vu ça, ouais.
0: Hein. Oh, c'est ça, c'est la scène où... Où il s'envole
1: vers la lune avec sa petite cape et tout. Ouais.
0: Et ça, d'entendre ces musiques de films, parce que le cinéma, Fabienne, c'est aussi la musique.
2: Ah, c'est très important la musique, effectivement. Les réminiscences, les découvertes, les musiques chantées, les musiques juste instrumentales. Nous, on a créé au festival un prix de la musique, justement, qui est accompagné d'ailleurs par un studio breton. Eric Cervera s'est associé au festival pour offrir des journées de studio d'enregistrement, parce qu'on ne parle pas assez des créations de musique originale pour les films.
0: Et il y a de grands compositeurs de musique de films. Hein.
3: Oui, puis je pense précisément au film Inde Galante aussi, qui est sorti, dont on a déjà parlé ici, et qui était la reprise du morceau de Jean-Philippe Rameau, très connu par des jeunes de banlieue à l'Opéra Bastille.
2: Et qui était d'abord un court-métrage de Clément Cogitor.
3: Et qui était d'abord un court-métrage, voilà.
0: Donc voilà, les liens, mais c'est génial le cinéma.
3: En fait, ouais, c'est ça, c'est des bouts de ficelle un peu quand...
2: Sur les liens musique et cinéma, il y a quelque chose à suivre absolument. C'est le projet Troisième Scène de l'Opéra de Paris qui est vraiment passionnant. On a vraiment des pépites, c'est en ligne, on peut vraiment découvrir les films. Et il y a un gros travail sur la musique et le cinéma et les autres arts.
0: D'accord, j'ai découvert ce site et
2: c'est magnifique.
0: C'est magique de voir les danseurs évoluer, les musiques. C'est très créatif, ça donne une autre image de l'Opéra de Paris. Allez, place au bouquin.
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0: Bonsoir, cher Laurent. Nous sommes curieux de connaître ton choix littéraire aujourd'hui.
5: Bonsoir, ma chère Danielle. Bonsoir à tous et à toutes et à tous, pardon. Je voudrais évoquer avec vous un essai politique et historique qui a été l'un de mes grands plaisirs de lecture en cette rentrée. Il s'agit de Matteo Ricci, un jésuite à la cour des Ming, de Michela Fontana. C'est édité chez Texto. Ce livre raconte l'épopée extraordinaire d'un moine jésuite qui sera le premier européen à résider durablement dans l'Empire du Milieu, avec pour mission d'évangéliser ses lointaines contrées. Nous sommes à la fin du XVIe siècle, Matteo Ricci n'a pour seul bagage que sa conviction d'homme d'église, sa foi inébranlable et, il faut le souligner, une intelligence hors du commun. Année après année, patiemment, respectueusement, il va s'intégrer à la population chinoise, en apprendre les codes. D'abord le langage, puisqu'il va devenir un pratiquant irréprochable du mandarin, et pourtant c'est très difficile, et puis également un adepte des préceptes de Confucius. Ricci va réussir à côtoyer les esprits les plus brillants, gagner peu à peu une légitimité jusqu'à obtenir le Graal suprême, le droit d'installer sa congrégation dans la capitale impériale, Pékin.
0: Pourquoi ce livre t'a séduit à ce point, Laurent ?
5: Eh bien, ce qui est extrêmement intéressant, c'est le soin particulier qu'a mis l'autrice, Michela Fontana, à nous donner une vision quotidienne de cette Chine lointaine et ancienne, du style de vie de ses habitants, de leurs habitudes vestimentaires, culinaires, etc. On est dans la peau de Matteo Ricci, en cours d'apprentissage de ce qui fait l'essence même de cette société. Et à ce travail de recherche émérite, historique évidemment, hein, Michela Fontana ajoute une dimension stratégique, politique, parfaitement en phase avec l'actualité du moment. Parce que nous enseigne ce livre au fond ? Eh bien qu'au-delà des différences, la rencontre de deux civilisations est possible. Même si cela n'est pas naturel, l'enjeu est d'accepter, de comprendre ce qu'est l'autre, connaître et respecter sa culture, ses codes, ce qui fait sa singularité. Et le dialogue entre les peuples, le partage de la connaissance, le pas que l'on accepte de faire vers l'inconnu, vers un univers différent, complexe, donc passionnant, c'est, je crois, une philosophie universaliste des plus essentielles. Et ma chère Danielle, on est bien loin du discours ambiant qui consiste aujourd'hui à opposer les populations les unes aux autres selon leurs origines, leur niveau social ou encore leurs convictions religieuses, je n'en dirai pas plus. Je vais simplement vous rappeler le titre de ce livre remarquablement savant, Matteo Ricci, un jésuite à la cour des Ming de Michela Fontana, édité chez Texto.
0: Je comprends mieux pourquoi ce livre t'a séduit. Tu nous parles d'un roman cette fois-ci, roman de rentrée ?
5: Un roman de rentrée, un grand plaisir. Alors c'est un roman un peu ancien mais qui vient d'être édité en poche et que je vous recommande vivement. C'est encore une fois un roman qui illustre le chemin qu'il faut faire pour s'intégrer, aller vers l'autre, le comprendre, être en mesure peut-être de partager avec lui. Âme brisée du japonais Akira Mizubayashi chez Folio. À Tokyo, en 1938, en pleine guerre sino-japonaise, Rei assiste à l'arrestation de son père, qui est violoniste, et de trois de ses amis chinois, qui sont des musiciens amateurs. C'est un quatuor réuni par le simple plaisir musical partagé, les auditeurs de Radio Neptune vont comprendre ce que je veux dire, et une passion commune pour Schubert, bien loin des turpitudes du moment, c'est-à-dire de cette guerre qui fait rage dans le monde entier. Seul et à la rue, abandonné du coup, puisque son père a été arrêté, Ray est recueilli par un expatrié français. Il devient Jacques, s'installe en France avec sa famille d'adoption, embrasse son destin d'homme et choisit le métier de luthier. Peut-être parce que le petit garçon qu'il était a vu un soldat chinois briser à coups de botte le violon de son père. Et si vous lisez ce livre, vous saurez si Jacques réussit à retrouver Ray, le petit garçon qu'il était, et à réparer son passé comme on répare un instrument de musique. C'est un roman délicat, subtil, qui évoque le pardon. Il est écrit en français, s'il vous plaît, car Akira Mizubayashi est en effet un enseignant émérite, traducteur et auteur en langue française. Encore un très bel exemple de l'importance de ce que l'autre peut nous apporter. Alors, bonne lecture.
0: Merci beaucoup, Laurent, pour ces deux choix que tu nous as présentés ce soir. Et tu as choisi de nous faire écouter Françoise Hardy, qui, oui, on sait qu'en ce moment va vraiment très mal.
5: Françoise Hardy qui va très mal, on pense à elle, et je vous fais écouter une très récente collaboration artistique qu'elle a accordée au groupe de mixeurs français Bon Entendeur, et c'est le titre magnifique de Françoise Hardy, revisité par Bon Entendeur, Le Temps de l'Amour.
0: Sur Radio Neptune.

0: Waouh, ça y est, c'est déjà fini l'émission.
1: Le temps passe. Le temps de l'amour.
0: Avec Françoise Hardy. Absolument. Sur Radio Neptune, Muriel.
1: Oui, au casting aujourd'hui, nous avions Gérard, Daniel, Jean-Louis, moi-même bien sûr. Et merci, un grand merci à notre invitée Fabienne Vip du Festival du Film Court de
2: merci
1: Brest.
2: Merci à vous.
0: Bonne soirée à toutes et à tous. On se retrouve, oh là là, dans pas mal de temps parce qu'on fait une pause pour les vacances scolaires. Passez une excellente soirée. Kenavo, les garçons, le garçon, oui, le
1: garçon. Avéchal.
0: Et mesdames, à l'écoute des programmes de Radio Neptune. À bientôt.

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2: On se retrouve pour la nouveauté du disque. La rencontre entre Astor Piazzolla et Nadia Boulanger à Paris compte parmi les épisodes les plus déterminants de l'histoire musicale du XXe siècle. Alors que Piazzolla souhaitait devenir compositeur classique, à l'image de Bartok ou de Stravinsky, Boulanger l'encourage à assumer pleinement son identité argentine et son attachement au tango. Ce programme fait dialoguer leurs univers respectifs à travers un parcours qui relie les traditions françaises et argentines, de Gabriel Fauré à Alberto Ginastera, une évocation d'un échange artistique qui allait transformer durablement la musique de Piazzolla. On écoute Bando d'Astor Piazzolla dans un arrangement pour Ensemble de Jean-Baptiste Henry pour le label Fuga Libera.

0: on voyage instantanément avec Astor Piazzolla. C'est la nouveauté du label Fuga Libera, découvert ce matin grâce à Michael Reibel. Dans un instant, les amis, je recevrai Hervé Moritz. Hervé Moritz, c'est le président du collectif Palais des Fêtes. Et le collectif s'est mobilisé pour vous proposer deux jours de fêtes, d'animation et de musique au Palais des Fêtes, le 20 et le 21 juin, à l'occasion de la fête de la musique. Hervé Moritz sera dans ce studio dans quelques minutes pour vous en parler. C'est un programme fabuleux qui va vous permettre de bien profiter de la musique et surtout de profiter de ce lieu magnifique, le Palais des Fêtes.
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2: C'est parti pour la nouveauté du disque. Pour son deuxième album solo intitulé Routine, le hoboïste français Gabriel Pidou, lauréat d'une victoire de la musique classique en 2020, rend hommage au répertoire français pour hautbois. Aux côtés des pianistes Georges González Boisjasan et Marie Boichard, il interprète des œuvres incontournables de Francis Poulenc, Camille Saint-Saëns ou Henri Dutilleux, tout en redécouvrant des pages oubliées comme celle de Clémence de Grandval. Un programme élégant qui met en valeur toutes les couleurs du hautbois français. Je vous propose d'entendre le scherzo de la sonate pour hautbois et piano d'Henri Dutilleux pour le label Octave Records.

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Bonjour, c'est Bernard à l'antenne pour cette balado-diffusion et nous sommes à la 27e émission sur l'histoire de la basse. Voilà. Et là, on sort un petit peu peut-être du jazz quand même, mais bon, c'est un truc que j'aime beaucoup, c'est Musica Nuda. Musica Nuda, c'est un duo musical composé de Petra Magoni et de Ferruccio Spinetti. Et donc, ce sont deux personnes qui font de la musique ensemble. L'un joue de la contrebasse, l'autre chante. Et c'est tout, il n'y a rien d'autre. En 2004, ils sortent leur premier album, intitulé simplement Musica Nuda, enregistré en un après-midi pour le plaisir. La chanteuse de Pise interprète des reprises des chansons déjà célèbres, accompagnée uniquement par la contrebasse de Ferruccio. Et nous écoutons tout de suite Eleonore Rugby.